Nous venons d'entendre intégralement les quatre mouvements de la fantaisie Wanderer en ut majeur Deutsch 760 de Franz Schubert, interprété par Tristan Pfaff dans le cadre d'un disque aparté qui contient d'autres œuvres de Schubert, une sonate et une marche militaire. Alors, je vous ai dit que nous allions écouter de la musique pour piano, nous allons continuer, et avec Schumann cette fois-ci. Pour saluer la publication chez Alpha, un très grand label de musique classique, pour saluer la publication de 13 disques qui constituent finalement l'intégrale musique de Schumann pour piano seul, dans une version de référence qui a marqué le paysage discographique de ces dernières années. L'interprète est Eric Lesage. Je dis « a marqué dans les dernières années » parce qu'il s'agit en effet d'une réédition de chacun de ces CD qui ont fait, bien sûr, en leur temps, il y a quelques années, l'objet d'une parution séparée. Une excellente idée donc que nous devons au label Alpha de réunir tous ces enregistrements, ces 13 disques en une seule collection, donc l'intégrale de la musique pour piano seul de Robert Schumann. Pour cette émission mi bémol, j'ai choisi le dernier mouvement d'une autre fantaisie, histoire de rester un petit peu dans le même cadre que celui de Schubert finalement. Il s'agit de la fantaisie en ut majeur opus 17 de Robert Schumann, dont nous entendons le dernier mouvement interprété par Eric Lesage au piano. Je vous rappelle qu'il s'agit d'un coffret Alpha de 13 disques. Là, c'est un extrait du deuxième CD.

Extrait du deuxième album de ce coffret qui en contient 13, l'intégrale, le projet, le Schumann Project, c'est intitulé comme ça avec un vocabulaire un petit peu anglophone, The Complete Solo Piano Music de Robert Schumann, interprété par Éric Lesage, dont nous venons d'entendre le dernier mouvement de la fantaisie en ut majeur opus 17 de Robert Schumann. Je vous ai dit tout à l'heure, surtout, la seule exception à notre programme consacré, surtout, avais-je pris soin de préciser au début de notre émission, au piano romantique, est une symphonie assez brève pour orchestre avant de Stravinsky. Il y a quelque temps, nous écoutions le Sacre du printemps, qui d'ailleurs est aussi au menu du présent enregistrement avec son Apollon Musagète. Alors j'ai pensé que ce serait quand même sympa de changer un petit peu et d'écouter une œuvre un peu moins connue que cette symphonie de Igor Stravinsky pour orchestre avant. L'Orchestre Philharmonique de Berlin est dirigé par Sir Simon Rattle et c'est un disque EMI Classics.

extrait d'un très beau disque consacré à la musique orchestrale d'Igor Stravinsky chez EMI Classics. Nous venons d'entendre Sir Simon Rattle qui dirigeait l'Orchestre Philharmonique de Berlin dans la Symphonie pour instruments à vent, qui date de 1920, soit dit en passant, d'Igor Stravinsky. Au menu de ce même album EMI Classic, Le Sacre du Printemps et Apollon Musagète. Eh bien, j'ai eu beaucoup de joie à écouter cette symphonie, ce Schumann et puis aussi la Wanderer Fantasy de Schubert tout à l'heure en début d'émission. Merci d'avoir été à l'écoute de ces pages essentiellement de musique romantique pour piano et aussi de la musique du début du XXe siècle pour orchestre avant. Au revoir et à très très très bientôt, chers amis.

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2: Gallion. Gallion est un personnage que l'histoire a connu en dehors des textes bibliques. Gallion, en fait, appartient à une famille très connue dans l'Empire romain. Un de ses frères est resté très célèbre puisqu'il s'agit du philosophe écrivain Sénèque. Gallion, en fait, a eu une carrière politique et cette carrière politique l'a mené à un moment très précis, à un endroit qui fait que la Bible parle de lui. Il s'est trouvé entre les années 50 et 52 dans la ville de Corinthe avec une fonction particulière qui était une fonction de responsable délégué représentant l'autorité de l'Empire. Il était proconsul. Et on sait exactement à quelle date il l'a été parce que dans les fouilles archéologiques qui ont été faites sur l'emplacement du fameux site de Delphes, un site extraordinaire de la Grèce antique, on a retrouvé une inscription très précise où Gallion, de la part d'une délégation de la ville de Corinthe dont il avait la responsabilité, est venu à Delphes pour une cérémonie en l'honneur du dieu Apollon qui était célébré dans la ville de Delphes et qu'il a apporté un cadeau là à ce temple et que ce cadeau est resté avec une inscription qui porte son nom et qui permet de dater avec grande précision son passage aux responsabilités dans la ville de Corinthe et pour toute la province de l'Achaïe. Et quand on le trouve mentionné dans la Bible, eh bien, il a cette fonction, c'est donc pendant cette période entre l'année 50 et l'année 52. Et là, il est justement au moment où Paul va arriver dans la grande ville de Corinthe et qu'il va prêcher l'évangile. Alors il commence à prêcher l'évangile dans la synagogue, il arrive à convertir quelques personnes importantes de cette synagogue, comme le chef de la synagogue, Crispus et d'autres. Et les autres juifs vont se révolter contre lui, l'expulser de la synagogue, lui interdire de continuer à parler là, et il va louer d'autres locaux pour essayer ou trouver d'autres locaux pour continuer sa mission. Et pourtant, l'agitation continue autour de lui. Et alors certains pensent qu'on va pouvoir se débarrasser de lui en l'amenant devant l'autorité du proconsul Gallion. Et donc, on amène Paul devant Gallion sur la grande place publique, cette grande agora de Corinthe que l'on peut encore visiter aujourd'hui dans les ruines. Et là, Gallion va avoir une réaction très intéressante. Il écoute ce que les accusateurs de Paul ont à formuler, et quand il entend ça, il dit « Ce n'est pas mon affaire, je ne veux pas m'occuper de ça ». En effet, ils disent ça, c'est un problème religieux, c'est pas un problème de droit commun, il n'y a pas eu de violence, il n'y a pas eu de trouble à l'ordre public, c'est vous qui trouvez l'ordre public en empêchant cette personne de parler. On est en train de débattre d'idées. Dans notre société, dans notre civilisation romaine, on est libre de débattre des idées. Et pourtant, Gallion va paraître un petit peu négligent face à cette situation parce qu'on va nous dire que des gens commencent à s'exciter et vont finalement frapper l'un des acolytes de Paul, peut-être Crispus, qui est appelé ici Sosthène. Est-ce que c'était un autre nom qu'il portait? Je ne sais pas. Mais en tout cas, il va y avoir une bagarre et certains vont recevoir des coups. Alors c'est vrai que les textes qui nous rapportent cette histoire du livre des Actes, suivant les manuscrits sur lesquels on se fonde pour les lire, ont des petites variantes. Pour les uns, ça donne l'impression que ce sont des Grecs qui se sont battus contre ces Juifs qui se disputaient entre eux. Et pour une autre famille de manuscrits, ce sont des Juifs qui se sont disputés entre eux à propos de Paul et de son message. Mais peu importe que ce soit l'un ou que ce soit l'autre, Gallion a dit « ce n'est pas mon affaire ». Il les a laissés se battre et il n'a pas traité l'affaire sur le plan judiciaire. Voilà donc ce qu'on apprend de Gallion en lisant le livre des Actes des Apôtres au chapitre 18.
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0: Le protestantisme pour les nuls, eh bien, c'est l'histoire de la réforme et des églises protestantes, l'expression de la foi, les grandes familles de protestants, les confessions et les déclarations, tout ceci présenté par Éric Denimal au travers d'une série d'émissions. Éric Denimal, nous avons laissé Luther en colère, et je crois que c'était d'ailleurs une des caractéristiques d'un tempérament très fort qui était le sien. Je rappelle à nos auditeurs que c'est au cours de cette, on ne va pas dire étude, mais de ce balayage de votre livre, Le protestantisme pour les nuls, que l'on apprend petit à petit à découvrir comment il y a eu une transformation du christianisme qui nous amène précisément 1000 ans plus tard, à même plus que 1000 ans plus tard, à ce problème qui est que le christianisme l'est donnant, mais ne l'est plus comme Jésus l'avait présenté au départ. Et c'est fondamentalement ce que va comprendre Luther.
1: Oui, tout à fait. Alors Luther a compris que le salut était gratuit. Du coup, il ne comprend pas tout le commerce qui existe dans l'Église, dans son Église, hein, dans sa mère. Qui est l'Église, il est indigné, et puis il se passe que Léon X, le pape du moment, est en train de construire la basilique Saint-Pierre, une partie de la basilique Saint-Pierre, et il est en train de construire tout cela qui va coûter une fortune naturellement, et il a besoin d'argent. Et pour trouver de l'argent, il va envoyer un petit peu partout en Europe, le pape va envoyer un peu partout en Europe des missionnaires qui sont chargés non pas tellement de faire de la mission, mais aller chercher des sous. Et un peu partout en Europe, ces gens vont arriver en disant « si vous voulez être pardonné, si vous voulez être pardonné par l'Église, si vous voulez avoir un blanc-seing pour atteindre le ciel, il faut payer ». Il faut payer. Alors, ce sont ces indulgences que l'on va monnayer, que l'Église va mettre en place, monnayer, parce qu'on a besoin de faire rentrer des sous pour construire cette fameuse chapelle Sixtine que tout le monde s'extasie devant aujourd'hui en disant que c'est beau, c'est magnifique, Michel-Ange, et etc. Ça a coûté une fortune et ça a coûté un mensonge monumental. Et quand Luther entend cela, lui qui vient de découvrir que le salut était gratuit, lui qui vient de voir le faste dans lequel vit l'Église à Rome, il est franchement écœuré, il dit « mais non, là franchement c'est la goutte d'eau qui fait déborder le vase ». Il se met très en colère contre le missionnaire qui est venu chercher des sous en Allemagne, il s'indigne encore une fois, il le critique, il l'affronte et il dit « vous n'avez pas le droit de demander de l'argent, le salut est gratuit, ça suffit, etc. » Il va être tellement en colère qu'il va rédiger les fameuses 95 thèses de Luther, c'est-à-dire 95 phrases qui vont être autant de phrases assassines où il va dire entre autres « mais on vous ment ». Peuple, l'Église vous ment quand elle vous dit que si vous donnez des sous, ça vous ouvre le ciel. C'est un mensonge. L'Église vous ment quand elle dit que, etc. Et donc il va faire 95 déclarations comme ça. Enfin, il va écrire cela gentiment.
0: Ce qu'on appelle les 95 thèses de Luther.
1: Voilà, c'est ça.
0: Ce sont des souvenirs d'histoire.
1: Oui, c'est ça. On en parle, mais on ne sait pas exactement ce qu'il y a dedans. Et il critique à ce moment-là tout le fonctionnement de l'Église, toute l'administration de l'Église, parce qu'il n'est pas idiot et qu'il a besoin que le peuple se rende compte de l'importance de ça. Ces 95 thèses, il va les prendre, il va les écrire et il va les mettre sur la porte de la cathédrale, juste la veille de la Toussaint. Le jour de la Toussaint, il sait que tout le monde va venir à l'église, tout le monde va voir ses 95 thèses et tout le monde va pouvoir les commenter. Donc il fait un coup de pub sur ses prises de position et à partir de là, il va y avoir une telle réaction de la part du peuple que ça va faire frémir enfin Rome. D'abord, naturellement, le moine qui est venu chercher les sous, on ne va pas l'accueillir gentiment. Il va rentrer en pleurant à Rome. Léon X va dire « Ah non, mais attention, il va falloir qu'on sévisse ». Et il va y avoir une convocation. On va envoyer un théologien auprès de Luther pour essayer de le raisonner. Cette rencontre va se faire. Luther est complètement d'accord. Il veut faire avancer sa position. Et en face de lui, on lui met un théologien qui défend bien sûr la cause de Rome. Mais Luther a ses arguments, quoi. Il va réussir à contrecarrer ses arguments. Et puis surtout, il va dire, vous ne me faites pas peur, vous avez beau m'intimider, vous avez beau me menacer d'excommunication, vous ne me faites pas peur, je ne crois plus finalement en cette Église-là. Ben, Luther va être excommunié parce qu'on n'aime pas ce qu'il dit, parce qu'il dérange l'institution. Et à partir de ce moment-là, on va le traiter comme un paria, on va le traiter comme un hérétique. Et quand l'Église avait décidé à l'époque, mais ça n'a pas changé, même depuis Vatican II, il n'empêche que quand l'Église déclare que quelqu'un est hérétique, on a le droit de supprimer cette personne, l'Église ne vous condamnera pas. Donc Luther est menacé, il est excommunié, sauf qu'il est devenu populaire et que l'on ne peut pas l'atteindre aussi facilement que cela.
0: Il a des protecteurs, heureusement.
1: Il a très vite eu des protecteurs politiques, c'est-à-dire que les princes électeurs d'Allemagne se sont rangés de son côté, peut-être davantage pour des questions politiques que pour des questions religieuses, parce qu'on voulait aussi s'affranchir un petit peu de Rome. On voulait s'affranchir de cette mainmise, d'autant que cette partie de l'Allemagne était plutôt entre les mains de Charles Quint qui n'était pas du coin. Donc on voulait aussi s'affranchir de cela. Tout est mêlé, on va soutenir Luther pour embêter le Vatican, pour embêter Rome, pas nécessairement parce qu'on croit comme lui qu'il faut revenir à une foi authentique, mais parce qu'on a là quelqu'un qui a vraiment une présence, une force, un caractère tellement fort qu'il peut effectivement ébranler un peu le Vatican. Les hommes politiques n'avaient pas osé faire ça. Alors on se range derrière lui et on va le soutenir et on va même le protéger parce qu'il aura besoin de protection, étant donné que que quand Rome se met en colère contre quelqu'un, on conduit en général cette personne sur un bûcher. Et donc là, il va littéralement être protégé, c'est-à-dire enlevé par un prince électeur qui va l'enlever pour le soustraire, pour le mettre, pour le cacher dans un château et pour dire à Luther, bon écoute, tu restes tranquille, tu écris ce que tu veux écrire, mais nous, on te protège parce que sinon, tu ne vas pas faire de vieux os. Et c'est comme ça que Luther va commencer à écrire, c'est comme ça qu'il va commencer à mettre au point sa théologie, qu'il va l'expliquer, et c'est comme ça que finalement il va aussi travailler comme les pré-réformateurs à la traduction de la Bible, à l'explication de cette Bible, toujours le même scénario avec la même force, avec la même détermination, jusqu'à créer un mouvement qui va le dépasser, qui sera le luthéranisme, mais dont tout le monde va se servir.
0: Émission sur Luther, on aura l'occasion de le retrouver pour un troisième point, à savoir du théologien qui découvre une idée, il va devenir l'organisateur d'un mouvement avec une appellation, ce que vous dites et que vous écrivez dans votre livre « Le protestantisme pour les nuls », le label protestant, la première fois, confession de foi protestante. Ce sera dans une prochaine émission.
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partir à droite, mais tellement fort que le tiroir, d'un coup, se coince dans l'autre sens. Nous pensions avoir de la peine avec les tiroirs. Ce sont les tiroirs qui ont de la peine avec nous. Où sont, en nous, le calme, la mesure, l'intelligence, la douceur, la patience, dont saint Paul n'hésite pas à dire que ce sont les fruits de l'esprit? Quoi? Le Saint-Esprit pour fermer un tiroir? Aucun commencement n'est méprisable. Et dans ce sens-là, un simple tiroir contient en quelque sorte l'avenir du monde ?

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2: À propos, savez-vous quels sont les trois piliers de la communication non violente? La méthode de communication dite non violente a été formalisée par Marshall Rosenberg dans les années 70. Élève auprès du psychologue Carl Rogers, il s'est appuyé sur son approche centrée sur la personne. Celle-ci se fait bien sûr sans violence, c'est-à-dire sans nuire à l'autre et avec empathie. La communication non violente amène à entendre, écouter les besoins humains qui sont sous-jacents aux situations et aux interactions, pour pouvoir les exprimer avec conscience, justesse, responsabilité, authenticité et bien sûr empathie. Ainsi, avec beaucoup de logique, le premier pilier de la communication non violente est l'écoute de soi. Il s'agit de regarder en soi-même pour comprendre ce qui s'y passe, ce que je ressens et pourquoi je vis cela ainsi face à telle situation. Cette étape permet de me comprendre en me manifestant à moi-même de l'empathie et en m'acceptant dans ce que je vis. Après s'être mis au clair avec soi-même, la méthode de la communication non violente invite à nommer clairement et précisément ce qui est ressenti. Mettre des mots sur ses ressentis, c'est comprendre le besoin qui est sous-jacent. Ainsi, par exemple, être énervé par son enfant qui n'a pas rangé sa chambre indique peut-être un besoin de repos, besoin d'être aidé. Alors, crier sur son enfant ou l'accabler de reproches parce que décidément il est désordonné, agaçant, contrariant, fausse la réalité de la situation. Combien de fois le parent n'a pas trouvé à redire plus que cela du désordre dans la chambre de son enfant? Or voilà qu'aujourd'hui cela pose problème. Oui, mais aujourd'hui le parent est fatigué, peut-être stressé par un dossier au travail, et donc exprimer son besoin d'aide, sa fatigue, son stress, permet de se faire aider pour la bonne raison et toute la famille y gagnera. Après ces deux piliers, écoute de soi et expression de soi, vient le troisième, l'écoute des autres. Écouter l'autre, son enfant par exemple, sans interruption, sans jugement ni solution, voilà qui est bon. Cette qualité d'écoute n'est pas évidente, bien sûr, elle se travaille. Ne pas couper la parole à l'autre pour rebondir, conseiller, reprendre, donner des exemples, voilà qui est un vrai défi. Attendre que l'autre exprime ses attentes plutôt que de lui proposer notre aide alors qu'il n'est pas prêt à l'entendre ou à la recevoir. Peut-être ne veut-il pas l'écouter. Peut-être n'a-t-il pas besoin d'être conseillé, aidé, mais tout simplement accueilli. Alors communiquons donc avec soi-même pour mieux communiquer avec l'autre. Voilà le secret.
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2: L'essentiel de l'actualité, la canicule s'intensifie. 9 départements sont placés en vigilance rouge dès midi ce vendredi. 76 autres resteront en orange. Sur le front des incendies, 325 départs de feu ont été recensés mercredi en France. Et les feux de la Drôme et du Cher sont désormais maîtrisés. Mais les autorités appellent à la plus grande vigilance. Le frère du terroriste de l'attentat du 14 juillet 2016 à Nice a été interpellé près de la promenade des Anglais à peine 5 jours avant les commémorations des 10 ans de l'attaque. Il est soupçonné d'avoir occupé illégalement un studio et proféré des menaces d'incendie. Décrit comme agressif par la gestionnaire des lieux, il faisait déjà l'objet d'investigations après plusieurs signalements. Une enquête est en cours. Francis Spinner, sénateur Les Républicains, est mis en examen pour corruption passive. Il est soupçonné d'avoir obtenu des faveurs sexuelles en échange de l'attribution d'un logement social dans le 16e arrondissement de Paris. Son immunité parlementaire avait été levée en mai. Il est susceptible d'être poursuivi. Et puis en cyclisme, Tadej Pogacar remporte en solitaire la 6e étape du Tour de France. Il reprend le maillot jaune avec plus de 2 minutes 45 d'avance sur Jonas Vingegaard au général.
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1: L'association du Vieux-Châtel nous annonce sa programmation et pour cela nous sommes en compagnie de Pierre Ménétrier. Vous êtes le trésorier de l'association et donc on va démarrer cette période estivale avec les vacances scolaires. Quels seront vos horaires? Et pour les personnes qui souhaitent visiter, est-ce que vous proposez des visites guidées?
2: Alors effectivement, nous proposons toujours des visites guidées et pendant les vacances d'été, vous avez trois horaires de visite qui sont proposés à 10h30, 14h30 et 16h tous les jours. Il suffit de se présenter au centre culturel Guyot d'Avillée et la visite part avec un des guides du château.
1: Parmi vos missions, vous avez également des missions de transmission.
2: La transmission est très importante. Déjà, transmettre l'histoire d'un patrimoine local qui est quand même assez remarquable puisque l'on a un château de 5 hectares, ce qui en fait un des plus grands châteaux d'Europe. Et puis, c'est depuis le début, c'était quelque chose que Madame Depris était très attachée, c'est de transmettre aussi aux enfants le goût du patrimoine, le goût de l'histoire.
1: Alors, on va poursuivre pour ce mois de juillet avec une visite aux torches. Quand est-ce qu'elle va avoir lieu?
2: Alors, la première visite aux torches cette année aura lieu le 11 juillet. Elle commencera à 21h.
1: Donc, vous l'aurez compris, donc c'est une nocturne. Qu'allez-vous proposer tout au long de cette soirée?
2: C'est une visite un peu particulière. Elle allie le plaisir d'une visite qui permet de découvrir l'histoire du site, mais avec cette fois-ci la lueur des flambeaux plutôt que l'électrification. Nous avons également une troupe de spectacle qui sera présente, qui proposera du combat, qui proposera de la danse. On aura des danseuses en sortie qui proposeront également aux visiteurs d'essayer des danses médiévales, mais également de la buvette et puis quelques gaufres qui seront vendues aux plus gourmands.
1: Alors pour réserver sa place pour cette visite aux torches, on va vous demander de nous rappeler le tarif et les modalités d'inscription.
2: En ce qui concerne le tarif, c'est 10€ par personne. Et pour les modalités d'inscription, vous avez bien entendu notre téléphone pour réserver directement au château ou sinon le site Eloasso sur lequel la soirée aux torches est proposée à la réservation.
1: Avant de se quitter, on va vous demander de nous rappeler votre site internet où on peut retrouver toutes vos informations.
2: Alors, on peut nous retrouver sur le site www.chatel-medieval.com. Également, nous suivre sur nos réseaux sociaux, Facebook et Instagram. Et nous sommes toujours disponibles, bien entendu, pour répondre directement aux questions par téléphone. 06 31 15 00 36.
3: C'est le grand retour du Festival des Abbayes, hein, près du Pays de Senones, proche de Saint-Dié-des-Vosges. Exceptionnellement, c'est Sylvie de Radio Bellevue qui a fait l'interview et qui nous en parle. Je vous laisse tout de suite avec elle.
4: En juillet, le Festival des Abbayes lance sa 22e édition. Un rendez-vous qui mêle cette année encore musique de haut vol et patrimoine régional. Pour en parler, nous accueillons aujourd'hui l'un des visages de l'organisation, Daniel Cacard. Bonjour.
5: Bonjour.
4: Pour commencer, quelle est la ligne directrice et l'esprit de cette programmation 2026?
5: Alors la ligne directrice donc, a été établie l'an passé pour 3 années, donc, avec un titre et un thème qui s'appelle « Au-delà du Rhin ». Donc effectivement, c'est une façon de parler du rôle et de l'emplacement de la Lorraine et de l'Alsace, qui n'est jamais très facile entre le monde germanique et la France. Et la Lorraine d'ailleurs faisait partie du Saint-Empire germanique.
6: Absolument.
5: Voilà, et donc l'idée c'était de parler à la fois des rapports qui peuvent être agréables et puis aussi des rapports qui peuvent être tumultueux. Et tout ça dans un but, c'est qu'en 2027, les princes de Salm, donc qui étaient des princes germaniques du Saint-Empire, étaient installés donc dans une capitale qui s'appelait Senones, une petite principauté donc effectivement indépendante au milieu de la France, et étaient des grands collectionneurs. Et à partir de là, si vous voulez, cette collection, elle a été éclatée à la Révolution. Une partie est restée ici en Lorraine, et on a créé d'une certaine façon le musée des Beaux-Arts à Épinal pour cette partie restée. Il y a les Rembrandt et les grands peintres. Et l'autre partie est repartie en Allemagne. Et un des princes avait pour ambition de représenter un petit peu cette collection rapprochée pour la population de Lorraine. Alors pas toute la collection, mais quelques œuvres. Donc ces 3 années, elles sont faites pour aboutir en 2027 à cette recollection, on va dire.
4: Le dimanche 12 juillet à 20h30, le festival s'installe à la cathédrale de Saint-Dié avec la compagnie La Tempête pour un programme intitulé Nocturne 2, voyage méditatif. C'est présenté comme un rituel sonore immersif. À quoi le public doit-il s'attendre concrètement ?
5: Alors, La Tempête est connue en Europe pour ses mises en scène et ses mises en lumière en particulier. Donc, dans les espaces où ils interprètent des œuvres qui vont depuis le plus profond Moyen-Âge jusqu'à des œuvres contemporaines, là, il y aura 34 chanteurs a cappella. Donc, il y a des déplacements, il y a des effets lumineux importants, ce qui explique ce terme d'immersif, c'est-à-dire qu'effectivement, l'ambiance compte énormément. À côté des chants, à côté des œuvres qui sont chantées, il y a aussi tout un spectacle et donc qui seront là dans une création depuis le mercredi jusqu'au dimanche, donc jour du concert, qui est un moment important du festival cette année.
4: Rendez-vous à 17h30 pour la conférence de Damien Parmentier. Celle-ci portera spécifiquement sur la mort et la résurrection d'une cathédrale. Merci beaucoup, Monsieur Cacard, d'être venu pour parler du programme du Festival des Abbayes pour ce mois de juillet. On se retrouve bien sûr très bientôt pour évoquer celui du mois d'août. Pour info, le tarif de ces concerts se situe entre 10 et 25 euros, suivant les lieux et les places que vous choisirez. Pour tout renseignement ou réservation, vous pouvez vous adresser aux offices du tourisme Vosges Porte d'Alsace ou en ligne sur billetterie.vosges-porte au pluriel -alsace.fr. Il y aura également une billetterie du soir, une heure avant chaque concert.
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1: Bienvenue dans ce bulletin de météo. On s'intéresse au temps de ce vendredi 10 juillet. C'est le 191e jour de l'année et nous pensons à souhaiter une bonne fête aux Ulrich. La chaleur continue sa progression sous un soleil de plomb malgré le vent venant du nord-est. Au réveil, c'est un grand soleil qui baigne l'ensemble du département sous un ciel totalement dégagé de la plaine au sommet. En seconde partie de journée, l'ambiance devient lourde et caniculaire. Le soleil brille sans aucun obstacle, propulsant un indice UV très fort qui impose la prudence. En soirée, le ciel reste entièrement dégagé, le thermomètre peine à fléchir. Et courant la nuit, quelques passages nuageux passent sur la moitié est des Vosges. Les températures au lever du jour affichent déjà une grande douceur avec 16 degrés à Gérardmer, 17 à Épinal, Certigny, Mirecourt et jusqu'à 20 degrés du côté de Neufchâteau. L'après-midi, le mercure s'affole et grimpe nettement par rapport à la veille. Comptez 30 degrés à Gérardmer, 32 à 33 à Grand, Contrexéville et jusqu'à un étouffant 35 degrés dans la cité de Limages. Et le vent est orienté au nord-est. Il est modéré le matin. Il gagne en intensité l'après-midi avec de rares pointes entre 30 et 40 km/h selon le secteur. Et cet air contribuera à augmenter une ambiance sèche et chaude. Le lendemain, samedi 11 juillet, il fait beau mais un peu moins chaud. La fiabilité de la situation est très bonne. À l'aube, le soleil se lève parmi quelques cirrus discrets en altitude. L'ambiance est lumineuse sur tout le département. L'après-midi, le temps reste extrêmement généreux. Quelques rares cumulus de beau temps décorent le ciel des Hautes-Vosges et du Piémont, mais l'impression demeure magnifiquement ensoleillée. En soirée, les nuages voilent un temps le ciel, mais la nuit s'annonce calme et limpide. Côté température, au plus frais, 15 degrés sont attendus à Mirecourt, Châtel-sur-Moselle, 17 degrés à Gérardmer et 18 à 19 degrés de Thaon-les-Vosges à Liffol-le-Grand. Les maximales reculent d'un petit cran mais restent intenses. Elles atteignent 30 degrés à La Bresse, 33 degrés au Tillou, Vittel, 34 degrés à Remiremont et Domrémy-la-Pucelle. Le vent maintient son cap au nord-est avec des rafales plus sensibles qui se déclencheront à partir du milieu de journée jusque dans la nuit. Et la tendance pour les prochains jours, le soleil continue de dominer malgré l'apparition de voiles nuageux un peu plus compactes et cette chape de chaleur s'alourdit pour culminer jusqu'au 14 juillet. D'ici là, pour suivre l'évolution des prévisions, rendez-vous sur notre site internet radiocristal.org.
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0: Et bienvenue pour cette nouvelle émission dans notre série consacrée à la thématique de l'histoire des Vosges et l'histoire d'Épinal. Et toujours en compagnie de notre invité Jacques Grasser, bonjour.
1: Bonjour.
0: Je rappelle que vous êtes agrégé d'histoire, avec vous nous parcourons ces siècles avec, eh bien j'ai envie de dire, de plus en plus de détails, hein, puisqu'on a abordé là ce 18e siècle. Et il y a beaucoup de choses à en dire avant d'en arriver à la Révolution, puisqu'on arrive à peine là à la moitié de ce 18e siècle. On a pas mal parlé de la Lorraine, mais Épinal dans tout cela, que peut-on dire sur cette ville et sur son importance?
1: Oui, mais ce qui montre d'ailleurs l'importance de cette ville, hein, puisque les dénombrements de population à la veille de la Révolution, c'est à Épinal, c'est entre 6500 et 7000 habitants. Hein. Donc c'est une ville quand même importante pour l'époque. Hein. Il ne faut pas oublier qu'on n'a pas la civilisation urbaine que l'on a aujourd'hui. Hein.
0: Et donc, puis il y a beaucoup de petits villages autour qui voilà. Se ravitaillent autour d'Épinal.
1: Et une ville réputée, on l'a déjà dit, en particulier pour son papier, hein, et puis les tissus, etc. Puis bien entendu, les images.

0: puisque les imagiers, l'imagerie va commencer à monter en puissance au moment de la Révolution française, donc à la fin du XVIIIe siècle.
1: Alors poursuivons cette histoire, l'ordre des Jésuites donc s'installe avec son collège.
0: Oui, alors ils sont installés donc en bord de Moselle, Moselle qui va d'ailleurs donner des soucis aux Spinaliens à la fin du siècle, puisque on a un certain nombre de crues meurtrières et dévastatrices, en particulier le célèbre déluge de la Saint-Crépin en 1778, en octobre 1778, où des pluies diluviennes tombant sur les Vosges pour faire gonfler les ruisseaux, en particulier Épinal, le ruisseau d'Embraille, qui coule aujourd'hui sous la rue d'Embraille, et puis qui arrive dans la Moselle, là où il y a le Crédit Agricole, et puis le ruisseau Saint-Michel, qui coule sous la rue Saint-Michel, sous la BMI, etc., hein, et qui arrive là, en face de la Maison de la Communication, en face de l'hôtel Ibis. Hein. Et ça va être un désastre terrible, avec la Moselle qui va sortir de son lit, probablement qu'elle va monter, on parle de 5 mètres au-dessus de son étiage, ce qui est considérable, hein, ce qui veut dire que si on le traduit aujourd'hui avec le parc du Cours qui vient d'être créé, hein, qu'on a remblayé sur 2,50 mètres au-dessus du lit de la Moselle, ça veut dire qu'il y aurait une tranche d'eau à peu près de 2 mètres dans le parc du Cours. Il va y avoir des dizaines de maisons qui vont être détruites ou fortement endommagées, et il va se passer un miracle, miracle de la Saint-Crépin, puisque on va découvrir dans la... l'immeuble qui servait de poste aux chevaux faubourg des Capucins, c'est-à-dire le quai des Bons Enfants actuel, à peu près au niveau du numéro 44, si j'ai bonne mémoire, on va retrouver une grande statue de la Vierge portant dans sa main sans doute un sceptre qu'on a cru être un cierge et qui va donc donner lieu à l'église en 1900 lors de la construction de la nouvelle église près de la gare. Cette statue va être transportée et l'église va porter le nom de Notre-Dame au cierge. Hein, et donc cette statue, on peut la voir effectivement dans la nef actuelle de l'église Notre-Dame à côté de la gare. Donc on a retrouvé cette statue.
1: Et puis, mais d'où venait-elle ?
0: Alors, on n'en sait rien du tout. Et puis
1: elle a été apportée par le courant ?
0: Elle ne nous a rien dit, elle a été apportée par le courant, effectivement. Mais comme il y a eu beaucoup de destruction tout le long du cours de la Moselle, elle vient forcément en amont. Mais d'où vient-elle, on ne sait pas.
1: Alors justement, parmi les destructions, les ponts de la ville vont être emportés, complètement
0: détruits. Alors tous les ponts de la ville vont être emportés. Enfin, il n'y en a pas beaucoup. Hein. Mais enfin, ils vont être emportés et donc obligés de les reconstruire. Et ils seront emportés une nouvelle fois, puisqu'on a eu encore deux épisodes destructeurs avant la Révolution, dont l'un se passe juste au moment de la Révolution, avec au cours de l'hiver, la Moselle est totalement gelée et il va y avoir un redoux brutal, donc une débâcle des glaces qui vont venir s'accumuler contre les piles de ponts, piles en bois, et donc à nouveau les ponts vont être détruits. Hein, il faudra que les ponts soient construits en pierre pour ou suspendus, comme ça sera le cas au XIXe siècle, pour éviter ce type de désagrément. Alors il y a peut-être encore puisqu'on est dans les miracles ou dans les catastrophes, peut-être aussi un autre épisode qu'il faut rappeler aussi, parce que ça concerne quand même un quartier de la ville, c'est alors ça se passera au moment de la Révolution, c'est la destruction d'une petite chapelle qui était au niveau du plateau de la Vierge, et où on avait placé Notre-Dame de Consolation, cette petite statue qui avait été découverte lors des grandes pestes du XVIIe siècle, et dans un chêne, et qui avait été, donc on avait érigé un espèce de petit prieuré à la Vierge pour accueillir cette statue, et au moment de la Révolution, on a demandé la destruction de cette chapelle, et on a été en procession depuis l'église Saint-Maurice chercher cette petite statue à la Vierge pour la ramener dans l'église Saint-Maurice. Bon, c'est anecdotique, mais enfin, on a effectivement, au cours de cette fin de XVIIIe siècle, deux interventions de la Vierge à Épinal, une grande et une petite.
1: Donc deux fois, à deux reprises, voilà. Et ce, dans, avec un cadre tout particulier, c'est que pendant ce temps-là, la colère commence à gronder en France, le peuple commence à se plaindre, des privilèges oui. qui commencent à...
0: C'est pas
1: à
0: la première fois, hein.
1: Bien entendu.
0: On a quand même de temps en temps des manifestations, y compris dans les campagnes, ce qu'on appelle des jacqueries, mais il y a effectivement... pas énormément en Lorraine, d'ailleurs, qui est une région qui, finalement, est assez calme avant la Révolution, mais dans la région parisienne, et puis dans les campagnes de la France profonde, on va dire, il va y avoir, effectivement, un certain nombre de mouvements. Alors, c'est... En fait, tout ça, est, vous savez, une révolution, c'est l'affaire plutôt de hasard. Le premier problème, ben on fait de l'histoire générale, on fait de la révision, le premier problème qui se pose, c'est un problème de crise financière aiguë pour le trésor royal qui est vide. Alors c'est pas la première fois, hein, mais là il est vide, il a été dans cet état-là, en particulier suite aux sommes largement investies aux futurs États-Unis pour soutenir les insurgents, comme on les appelle, de George Washington, battre les Anglais et arriver à l'indépendance américaine. C'est le trésor royal français qui a payé en grande partie pour construire des bateaux de guerre en particulier, et puis pour soutenir une armée aussi. Hein. Il ne faut pas oublier qu'on a envoyé des corps de troupes avec Rochambeau, ça coûte extrêmement cher, et c'est une des causes pour avoir vidé les caisses de l'État. Et en fait, les ministres successifs ont essayé de faire des réformes, mais qui se sont toujours heurtés aux, ce qu'on appelle à l'époque, les privilégiés, c'est-à-dire à la fois la noblesse et le clergé, qui ne veulent pas abandonner leurs privilèges. Et donc l'essentiel des impositions repose sur ce qu'on appelle le tiers-État, c'est-à-dire à la fois les bourgeois et les paysans.
1: Qui rappelons-le, s'appelle tiers-État, mais représente quel pourcentage de la population ?
0: 98% de la population.
1: Il faut quand même rappeler ce petit détail.
0: Sachant que ce tiers-État est très divers. Hein. Il y a à la fois la grande bourgeoisie qui rêve aussi de devenir, d'avoir des titres de noblesse, et puis il y a le petit paysan, mais il y a aussi des paysans riches et des tout petits paysans. Hein. Il y a de tout là-dedans, mais en sachant aussi que la bourgeoisie en particulier est de plus en plus éduquée. Hein, on a parlé ici dans les Vosges donc de ces écoles qui s'ouvrent. Et il n'y a pas que ces deux personnages que j'ai cités tout à l'heure, Pierre Fourier et Alix Leclerc, mais partout il y a un mouvement depuis le XVIIe siècle, XVIe, XVIIe, XVIIIe siècle d'ouverture d'écoles.
1: Et d'éducation bien entendu qui fera d'ailleurs de ce siècle le siècle des Lumières. Mais ça, je vous propose qu'on puisse en reparler dans une prochaine émission. Jacques Grasser, je vous remercie de votre participation. Nous allons conclure ici cette thématique. On va poursuivre ce 18e siècle dans une prochaine émission, donc, et je vous dis à très bientôt.

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1: Des gens comme vous et moi. Histoire ordinaire et extraordinaire tirée de la Bible.
2: Laban. En fait, ce nom est exactement le même mot que celui qui donne le nom du pays qu'on appelle aujourd'hui le Liban. C'est en fait un mot qui veut dire blanc. Pourquoi ? Bien simplement parce que sur les montagnes de cette région du Liban, il y a parfois de la neige. Et donc, on a appelé ce pays le pays blanc. Laban, ce personnage biblique, est un personnage de l'époque des patriarches et qui est tout à fait lié à l'histoire d'Abraham et de ses descendants. On nous dit qu'Abraham avait un frère qui s'appelait Nahor, et Nahor a eu un fils, Bethuel, qui lui-même a eu un fils, Laban. Donc c'est le petit-fils du frère d'Abraham. Mais les relations familiales sont devenues beaucoup plus complexes que cela. En effet, Laban avait une sœur qui s'appelait Rebecca, et Rebecca est devenue la femme d'Isaac, le fils d'Abraham. Donc on reste en famille, on se marie entre cousins ou petits-cousins. Et ceci est souvent source d'histoire, parce que la génération suivante va connaître bien des histoires dont Laban sera l'un des héros. Isaac et Rebecca ont eu deux jumeaux, Ésaü et Jacob. Et à un moment donné, Jacob, qui avait frustré son frère du droit d'aînesse et qui est de la bénédiction de son père, s'est enfui. Il a trouvé refuge auprès de Laban, son oncle, puisque c'était le frère de sa mère, Rebecca. Mais Laban n'a pas été très blanc avec lui. Il a été aussi trompeur que Jacob l'avait été avec son frère. Jacob a voulu épouser la fille cadette de Laban, Rachel, qu'il aimait, qui était belle, dit-on. Mais Laban lui a donné Léa, la fille aînée, prétextant qu'il fallait d'abord marier sa fille aînée avant de marier sa cadette. Et c'est vrai que ça a créé au sein de la famille de Jacob quantité de mésaventures, parce que Léa est venue avec une servante, Rachel avec une servante, et finalement il s'est retrouvé avec 4 femmes, 12 fils, 1 fille, et bien des luttes intestines à l'intérieur de cette famille. Et la lutte la plus difficile a été lorsque Jacob a voulu rentrer au pays. Laban l'a maltraité, l'a trompé de différentes façons, mais Jacob le lui a bien rendu. Finalement, les deux groupes se sont séparés et ils ont dû dresser un monument pour ne pas s'entretuer, qui fixait une limite où Laban disait « je resterai au nord de cette limite » et Jacob disait « moi je resterai au sud de cette limite » et de cette façon-là, nous ne nous entretuerons pas en famille. Alors c'est vrai que les familles de cette époque ne sont pas simples. Laban a été l'un des héros, pas toujours très brillant, mais dont la Bible nous parle. Vous trouverez son histoire racontée en partie dans les chapitres 24 et 25, puis dans les chapitres 28, 29, 30, 31 du livre de la Genèse.
1: C'était une chronique de Bernard Sauvagnat.
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2: Le corps humain contient 70% d'eau du robinet. Et le cerveau en contient davantage que le lait. La petite fiancée, qui fait 50 kilos et dont le cœur est tout feu, tout flamme, c'est aussi 35 litres d'eau. Et le beau jeune homme pour lequel toute cette eau brûle, on le sortirait pour les 7 dixièmes du premier bassin de fontaine venu. Bref, nous sommes en eau. Cette constatation, en période de grande soif, inspire un marchand d'eau minérale qui écrit ceci : « C'est avec un soin religieux que nous devons choisir l'eau dont demain nous serons faits. » Certes, il faut boire de la bonne eau. Mais le soin religieux, voici 2000 ans que Jésus nous a prié de le consacrer à ce qui sort de l'homme plutôt qu'à ce qui y entre. Ce qui sort de lui, dit-il, voilà ce qui souille l'homme. Une bonne raison pour essayer aujourd'hui de nous rendre potables.

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2: À propos, savez-vous que la cuisine en famille est un moment privilégié? Se mettre tous en tablier et les manches retroussées pour élaborer ensemble une recette est une activité à explorer et à renouveler. Et ceci pour plusieurs raisons. La première, pour son côté ludique, fun, créatif. N'ayez pas peur de vous salir, de mettre les mains à la pâte, de vous poudrer de farine ou de vous lécher les doigts. Lancez-vous avec votre enfant dans le pétrissage, le modelage, le découpage de formes animalières ou rigolotes. Mettez de la musique ou papotez en même temps. La recette est là, importante, à suivre, mais le moment est surtout convivial et gai. Donc soyez réaliste en fonction de l'âge de votre enfant et de ses talents ou des vôtres. Comptez plus de temps si besoin. La deuxième, parce qu'on peut commencer tôt. Dès 3 ans, l'enfant peut touiller, pétrir, verser. À 5 ans, l'enfant commence à casser des œufs, et tant pis si ce n'est pas trop net. Vers 6 à 8 ans, l'enfant apprend la lecture, se régale à découvrir les étapes de la recette. Sa main étant plus sûre, il peut commencer à découper des morceaux de fruits, à peser les quantités. Enfin, à partir de 9-10 ans, il pourra tenir le fouet électrique ou allumer le feu, sous le regard attentif d'un adulte bien sûr. La troisième raison est qu'en cuisinant, l'enfant goûte, touche, découvre des goûts et des textures diverses ainsi que le vocabulaire qui les définit. Son langage se développe, notamment sur les différents verbes décrivant ses actions, les ustensiles, les produits, etc. La quatrième raison pour laquelle cuisiner en famille est intéressante, c'est que l'on apprend à s'organiser. Trouver la recette, en discuter, salé, sucré, pour le goûter, pour inviter dans ce cas, à offrir, comment l'emballer, etc. Puis faire la liste des ingrédients, petit passage par l'écriture, et aller faire les courses, moment ô combien amusant, mais qui permet également de faire passer quelques notions selon l'âge de l'enfant ou de l'adolescent, le choix des produits, leur qualité, leur prix, etc. Mais la cuisine, c'est aussi ranger, nettoyer, prendre soin de ses ustensiles. Au final, faire du moment de dégustation un temps de joie, de reconnaissance et de partage. Alors, si cela est vécu ainsi, sans pression, mais avec des apprentissages réels et variés, cuisiner en famille devient un moment inédit à renouveler. Et cela tombe bien puisqu'il revient régulièrement. À vos cuillères.
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2: Bonjour à tous. À la une de l'actualité, l'aventure continue. L'équipe de France s'est qualifiée hier soir pour les demi-finales de la Coupe du Monde en battant le Maroc 2-0. Kylian Mbappé et Ousmane Dembélé ont marqué. Les Bleus sont dans le dernier carré du Mondial pour la troisième fois d'affilée. Prochain rendez-vous mardi prochain, soit contre l'Espagne, soit contre la Belgique. Et ce match se joue ce soir à 21h. Face à la nouvelle vague de chaleur, le Premier ministre Sébastien Lecornu réunit une nouvelle cellule interministérielle de crise ce matin au ministère de l'Intérieur. La canicule devrait durer au moins jusqu'à mardi avec un nouveau pic attendu dimanche. Aujourd'hui, 9 départements sont en vigilance rouge pour la canicule, 76 sont en orange. Une bonne surprise pour l'économie française, la Banque de France relève sa prévision de croissance à 0,2% au deuxième trimestre. L'institution prévoyait une stagnation, l'industrie et les services ont mieux résisté que prévu malgré la canicule et certains secteurs comme l'agroalimentaire ont même bénéficié des fortes chaleurs. Et en cyclisme, Tadej Pogacar a repris hier sur le Tour de France le maillot jaune. Le Slovène a remporté l'étape pyrénéenne à Gavarnie-Gèdre avec 2 minutes 30 d'avance sur son principal concurrent Jonas Vingegaard.
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0: Et bienvenue pour cette nouvelle émission dans notre série consacrée à la thématique de l'histoire des Vosges et l'histoire d'Épinal, et toujours en compagnie de notre invité Jacques Grasser. Bonjour.
1: Bonjour.
0: Je rappelle que vous êtes agrégé d'histoire. Avec vous, nous parcourons ces siècles avec, eh bien, j'ai envie de dire, de plus en plus de détails, hein, puisqu'on a abordé là ce 18e siècle, et il y a beaucoup de choses à en dire avant d'en arriver à la Révolution, puisqu'on arrive à peine là à la moitié de ce 18e siècle. On a pas mal parlé de la Lorraine, mais Épinal dans tout cela, que peut-on dire sur cette ville et sur son importance?
1: Oui, mais ce qui montre d'ailleurs l'importance de cette ville, hein, puisque les dénombrements de population à la veille de la Révolution, c'est à Épinal, c'est entre 6500 et 7000 habitants. Hein. Donc c'est une ville quand même importante pour l'époque. Hein. Il ne faut pas oublier qu'on n'a pas la civilisation urbaine que l'on a aujourd'hui. Hein.
2: Et donc, puis il y a beaucoup de petits villages autour qui voilà. Se ravitaillent autour d'Épinal.
1: Une ville réputée, on l'a déjà dit, en particulier pour son papier. Hein, et puis les tissus, etc. Puis bien entendu, les images, puisque les imagiers, l'imagerie va commencer à monter en puissance au moment de la Révolution française, donc à la fin du XVIIIe siècle.
0: Alors poursuivons cette histoire. L'ordre des Jésuites donc s'installe avec son collège.
1: Oui, alors ils sont installés donc en bord de Moselle. Moselle qui va d'ailleurs donner des soucis aux Spinaliens à la fin du siècle, puisque on a un certain nombre de crues meurtrières et dévastatrices, en particulier le célèbre déluge de la Saint-Crépin en 1778, en octobre 1778, où des pluies diluviennes tombant sur les Vosges pour faire gonfler les ruisseaux, en particulier Épinal, le ruisseau d'Embraille, qui coule aujourd'hui sous la rue d'Embraille, et puis qui arrive dans la Moselle, là où il y a le Crédit Agricole, et puis le ruisseau Saint-Michel, qui coule sous la rue Saint-Michel, sous la BMI, etc., hein, et qui arrive là, en face de la Maison de la Communication, en face de l'hôtel Ibis. Hein. Et ça va être un désastre terrible, avec la Moselle qui va sortir de son lit, probablement qu'elle va monter, on parle de 5 mètres au-dessus de son étiage, ce qui est considérable, hein, ce qui veut dire que si on le traduit aujourd'hui avec le parc du Cours qui vient d'être créé, hein, qu'on a remblayé sur 2,50 mètres au-dessus du lit de la Moselle, ça veut dire qu'il y aurait une tranche d'eau à peu près de 2 mètres dans le parc du Cours. Il va y avoir des dizaines de maisons qui vont être détruites ou fortement endommagées, et il va se passer un miracle, miracle de la Saint-Crépin, puisque on va découvrir dans la l'immeuble qui servait de poste aux chevaux, faubourg des Capucins, c'est-à-dire le quai des Bons Enfants actuel, à peu près au niveau du numéro 44, si j'ai bonne mémoire, on va retrouver une grande statue de la Vierge portant dans sa main sans doute un sceptre qu'on a cru être un cierge, et qui va donc donner lieu à l'église en 1900, lors de la construction de la nouvelle église près de la gare. Cette statue va être transportée et l'église va porter le nom de Notre-Dame au cierge. Hein, et donc cette statue, on peut la voir effectivement dans la nef actuelle de l'église Notre-Dame à côté de la gare. Donc on a retrouvé cette statue.
2: Et puis, d'où venait-elle?
1: Ah bon, on n'en sait rien du tout. Et puis
2: elle a été apportée par le courant?
1: Elle ne nous a rien dit, elle a été apportée par le courant. Effectivement, mais comme il y a eu beaucoup de destruction tout le long du cours de la Moselle, elle vient forcément en amont, mais d'où vient-elle, on ne sait pas.
2: Alors justement, parmi les destructions, les ponts de la ville vont être emportés, complètement
1: détruits. Alors tous les ponts de la ville vont être emportés, enfin il n'y en a pas beaucoup, hein. Mais enfin, ils vont être emportés, et donc obligés de les reconstruire, et ils seront emportés une nouvelle fois, puisqu'on a eu encore deux épisodes destructeur avant la Révolution, dont l'un se passe juste au moment de la Révolution, avec au cours de l'hiver, la Moselle est totalement gelée, et il va y avoir un redoux brutal, donc une débâcle des glaces qui vont venir s'accumuler contre les piles de ponts, piles en bois, et donc à nouveau les ponts vont être détruits. Hein, il faudra que les ponts soient construits en pierre ou suspendus, comme ça sera le cas au XIXe siècle, pour éviter ce type de désagrément. Alors, il y a peut-être encore, puisqu'on est dans les miracles ou dans les catastrophes, peut-être aussi un autre épisode qu'il faut rappeler aussi, parce que ça concerne quand même un quartier de la ville, alors ça se passera au moment de la Révolution, c'est la destruction d'une petite chapelle qui était au niveau du plateau de la Vierge, et où on avait placé Notre-Dame de Consolation, cette petite statue qui avait été découverte lors des grandes pestes du XVIIe siècle, et dans un chêne, et qui avait été, on avait érigé un espèce de petit prieuré à la Vierge pour accueillir cette statue, et au moment de la Révolution, on a demandé la destruction de cette chapelle, et on a été en procession depuis l'église Saint-Maurice chercher cette petite statue à la Vierge pour la ramener dans l'église Saint-Maurice. Bon, c'est anecdotique, mais enfin, on a effectivement, au cours de cette fin de XVIIIe siècle, deux interventions de la Vierge à Épinal, une grande et une petite.
2: Donc deux fois, à deux reprises, voilà. Et ce, avec un cadre tout particulier, c'est que pendant ce temps-là, la colère commence à gronder en France, le peuple commence à se plaindre, des privilèges oui. qui commencent à...
1: C'est pas la première fois, hein.
2: Bien entendu.
1: On a quand même de temps en temps des manifestations, y compris dans les campagnes, ce qu'on appelle des jacqueries, mais il y a effectivement... pas énormément en Lorraine, d'ailleurs, qui est une région qui, finalement, est assez calme avant la Révolution, mais dans la région parisienne, et puis dans les campagnes de la France profonde, on va dire, il va y avoir, effectivement, un certain nombre de mouvements. Alors, c'est... En fait, tout ça, vous savez, une révolution, c'est l'affaire plutôt de hasard. Le premier problème, on fait de l'histoire générale, on fait de la révision, le premier problème qui se pose, c'est un problème de crise financière, aiguë pour le trésor royal, qui est vide. Alors, c'est pas la première fois, hein, mais là, il est vide, il a été dans cet état-là, en particulier suite aux sommes largement investies aux futurs États-Unis pour soutenir les insurgents, comme on les appelle, de George Washington, battre les Anglais et arriver à l'indépendance américaine. C'est le trésor royal français qui a payé en grande partie pour construire des bateaux de guerre en particulier, et puis pour soutenir une armée aussi. Hein. Il ne faut pas oublier qu'on a envoyé des corps de troupes avec Rochambeau, ça coûte extrêmement cher, et c'est une des causes pour avoir vidé les caisses de l'État. Et en fait, les ministres successifs ont essayé de faire des réformes, mais qui se sont toujours heurtés à ce qu'on appelle à l'époque les privilégiés, c'est-à-dire à la fois la noblesse et le clergé, qui ne veulent pas abandonner leurs privilèges. Et donc l'essentiel des impositions repose sur ce qu'on appelle le tiers-État, c'est-à-dire à la fois les bourgeois et les paysans.
2: Qui rappelons-le, s'appelle tiers-État, mais représente quel pourcentage de la population ?
1: 98% de la population.
2: Il faut quand même rappeler ce petit détail.
1: Sachant que ce tiers-État est très divers. Hein. Il y a à la fois de la grande bourgeoisie qui rêve aussi de devenir, d'avoir des titres de noblesse, et puis il y a le petit paysan, mais il y a aussi des paysans riches et des tout petits paysans. Hein. Il y a de tout là-dedans, mais en sachant aussi que la bourgeoisie en particulier est de plus en plus éduquée. Hein, on a parlé ici dans les Vosges donc de ces écoles qui s'ouvrent. Et il n'y a pas que ces deux personnages que j'ai cités tout à l'heure, Pierre Fourier et Alix Leclerc, mais partout il y a un mouvement depuis le XVIIe siècle, XVIe, XVIIe, XVIIIe siècle d'ouverture d'écoles.
2: Et d'éducation bien entendu qui fera d'ailleurs de ce siècle le siècle des Lumières. Mais ça, je vous propose qu'on puisse en reparler dans une prochaine émission. Jacques Grasser, je vous remercie de votre participation. Nous allons conclure ici cette thématique. On va poursuivre ce XVIIIe siècle dans une prochaine émission, donc, et je vous dis à très bientôt.

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2: Bonjour à tous, à la une de l'actualité, l'aventure continue. L'équipe de France s'est qualifiée hier soir pour les demi-finales de la Coupe du Monde en battant le Maroc 2-0. Kylian Mbappé et Ousmane Dembélé ont marqué. Les Bleus sont dans le dernier carré du Mondial pour la troisième fois d'affilée. Prochain rendez-vous mardi prochain, soit contre l'Espagne, soit contre la Belgique. Et ce match se joue ce soir à 21h. Face à la nouvelle vague de chaleur, le Premier ministre Sébastien Lecornu réunit une nouvelle cellule interministérielle de crise ce matin au ministère de l'Intérieur. La canicule devrait durer au moins jusqu'à mardi avec un nouveau pic attendu dimanche. Aujourd'hui, 9 départements sont en vigilance rouge pour la canicule, 76 sont en orange. Attention aux bouchons sur les routes à partir d'aujourd'hui à cause des départs en vacances. Bison Futé annonce du noir dans le sens des départs en Auvergne-Rhône-Alpes. C'est rouge partout ailleurs, ce sera pire encore demain. Avant de partir, essayez de checker la voiture histoire d'éviter les pépins sur la route. Écoutez les conseils de ce garagiste.
3: Pression des pneus, les niveaux, qui est bien la clim qui marche parce que s'il y a des enfants ou des animaux, c'est important. On va essayer de prendre à l'avance deux fois et les balais d'essuie-glace s'ils traversent une région où il pleut. L'état des pneus, c'est super important selon où ils vont. Il faut qu'ils fassent confiance à un professionnel et pas à ChatGPT. On est vraiment là pour ça et pour leur rendre service et surtout de ne pas prendre rendez-vous au dernier moment.
2: Des propos recueillis par Mylène Débat qui est soyez prudent au volant. Une bonne surprise pour l'économie française. La Banque de France relève sa prévision de croissance à 0,2% au deuxième trimestre. L'institution prévoyait une stagnation. L'industrie et les services ont mieux résisté que prévu malgré la canicule et certains secteurs comme l'agroalimentaire ont même bénéficié des fortes chaleurs. Les auteurs présumés des attentats en Syrie arrêtés. Les autorités locales annoncent avoir interpellé les responsables des deux explosions survenues mardi à Damas pendant la visite d'Emmanuel Macron. Attaques qui ont fait un mort et 36 blessés. Elles ont été commises à côté de l'hôtel où séjournait le président de la République. L'identité et les affiliations des suspects seront dévoilées à l'issue de l'enquête, selon le ministre syrien de l'Intérieur. On termine par du cyclisme et Tadej Pogacar reprend le maillot jaune sur le Tour de France. Le Slovène a remporté hier l'étape pyrénéenne à Gavarnie-Gèdre avec 2 minutes 30 d'avance sur son principal concurrent Jonas Vingegaard. Le premier français Paul Sexas est arrivé 5e, Lenny Martinez 9e. Étape de plat aujourd'hui avec 175 km au programme et une arrivée prévue à Bordeaux. Et voilà pour l'essentiel de l'actualité. Belle journée à tous.
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1: Bienvenue dans ce bulletin de météo, on s'intéresse au temps de ce vendredi 10 juillet. C'est le 191e jour de l'année et nous pensons à souhaiter une bonne fête aux Ulrichs. La chaleur continue sa progression sous un soleil de plomb malgré le vent venant du nord-est. Au réveil, c'est un grand soleil qui baigne l'ensemble du département sous un ciel totalement dégagé de la plaine au sommet. En seconde partie de journée, l'ambiance devient lourde et caniculaire. Le soleil brille sans aucun obstacle, propulsant un indice UV très fort qui impose la prudence. En soirée, le ciel reste entièrement dégagé, le thermomètre peine à fléchir. Et courant la nuit, quelques passages nuageux passent sur la moitié est des Vosges. Les températures au lever du jour affichent déjà une grande douceur avec 16 degrés à Gérardmer, 17 à Épinal, Certigny, Mirecourt et jusqu'à 20 degrés du côté de Neuchâteau. L'après-midi, le mercure s'affole et grimpe nettement par rapport à la veille. Comptez 30 degrés à Gérardmer, 32 à 33 à Grand, Contrexéville et jusqu'à un étouffant 35 degrés dans la cité de Limages. Et le vent est orienté au nord-est. Il est modéré le matin. Il gagne en intensité l'après-midi avec de rares pointes entre 30 et 40 km/h selon le secteur. Et cet air contribuera à augmenter une ambiance sèche et chaude. Le lendemain, samedi 11 juillet, il fait beau mais un peu moins chaud. La fiabilité de la situation est très bonne. À l'aube, le soleil se lève parmi quelques cirrus discrets en altitude. L'ambiance est lumineuse sur tout le département. L'après-midi, le temps reste extrêmement généreux. Quelques rares cumulus de beau temps décorent le ciel des Hautes-Vosges et du Piémont, mais l'impression demeure magnifiquement ensoleillée. En soirée, les nuages voilent un temps le ciel, mais la nuit s'annonce calme et limpide. Côté température, au plus frais, 15 degrés sont attendus à Mirecourt, Châtel-sur-Moselle, 17 degrés à Gérardmer et 18 à 19 degrés de Thaon-les-Vosges à Liffol-le-Grand. Les maximales reculent d'un petit cran mais restent intenses. Elles atteignent 30 degrés à La Bresse, 33 degrés au Tillou, Vittel, 34 degrés à Remiremont et Domrémy-la-Pucelle. Le vent maintient son cap au nord-est avec des rafales plus sensibles qui se déclencheront à partir du milieu de journée jusque dans la nuit. Et la tendance pour les prochains jours, le soleil continue de dominer malgré l'apparition de voiles nuageux un peu plus compactes et cette chape de chaleur s'alourdit pour culminer jusqu'au 14 juillet. D'ici là, pour suivre l'évolution des prévisions, rendez-vous sur notre site internet radiocristal.org.
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0: compagnie de Marie Cassal pour en parler. Vous êtes la directrice déléguée du Théâtre du Peuple de Bussan, donc ce mythique théâtre qu'on connaît tous dans les Vosges. Et la programmation court du 16 juillet au 13 septembre cette année. On a notamment Hérité des Brumes, qui est une représentation qui va durer tout au long de l'été. Peut-être commençons par ça, expliquez-nous et à quel moment on pourra voir ces représentations.
1: Oui, tout à fait. Hérité des Brumes est la grande saga de l'été, qui est mise en scène par Julie Delisle, qui est l'artiste directrice du Théâtre du Peuple. Et cette année, on avait envie, un an après l'anniversaire des 130 ans qu'on a fêté avec le jubilé l'an dernier, de retracer cette histoire incroyable à l'intérieur du théâtre. Donc Hérité des Brumes, c'est une saga en 6 épisodes, un peu comme un feuilleton, qui va commencer en 1895 et qui va raconter cette histoire un peu folle de ce lieu mythique des Vosges, avec l'arrivée de Maurice Potcher, Camille Potcher et leurs rêves, tous les habitants de Bussan qui ont participé à ce rêve, qui ont construit ce théâtre, et cette histoire qui, depuis le début, a allié professionnels et amateurs, comme c'est toujours le cas aujourd'hui.
0: Donc vous avez choisi de faire des représentations tout au long de l'été. C'est quoi les dates exactement ?
1: Alors la première, c'est le 16 juillet. Ça va courir pour Hérité des Brumes jusqu'au 28 août. C'est un spectacle qui sera représenté les mercredis, jeudi, samedi, dimanche, à l'exception de deux vendredis, le 17 juillet et le 27 août. Et ça va un petit peu secouer les habitudes du Théâtre du Peuple, parce que comme c'est quand même 130 ans d'histoire, c'était un peu court de le raconter en 3 heures. Donc on débute un peu plus tôt. On commence à 11h du matin et on va terminer en début de soirée, enfin avec la soirée, avec des grandes entractes pour pouvoir aussi profiter de ce lieu, pouvoir y déjeuner, pouvoir y flâner. Donc on a 2 épisodes de 2 heures. 2 heures où on peut se restaurer à Bussan ou au Théâtre du Peuple, ou ailleurs d'ailleurs, et revenir milieu d'après-midi. On repart pour 2 heures. On a de nouveau 2 heures pour se restaurer et on finit vers 22h.
0: Il y a des modalités, il faut réserver peut-être un tarif d'entrée ?
1: Alors tout à fait, il y a des modalités, donc sur les tarifs il y en a de nombreux, ça dépend d'où vous vous installez dans la salle. Mais on a fait en sorte que ça soit un peu pour tout le monde, ça va de 13 à 48 euros. Vous avez la possibilité de réserver soit directement auprès de notre billetterie, soit en ligne. Il y a une petite spécificité, comme c'est un spectacle un peu long, nous avons proposé aux gens de pouvoir le voir en 2 fois, si c'était plus simple pour eux. Et donc, vous pouvez le voir, il y a 2 parties. La première est de 11h à 18h et la deuxième est de 20h à 22h. Et ça, c'est tout l'été.
0: Si on souhaite se renseigner ou réserver, est-ce que vous avez peut-être un site internet ou un numéro de téléphone ou des réseaux sociaux pour vous joindre ?
1: Vous pouvez appeler la billetterie et notre magique Gisèle qui vous répondra au 03 29 61 50 48. Le Théâtre du Peuple a un site internet, théâtredupeuple.com. Vous nous retrouvez aussi sur Facebook et sur Instagram.
0: Pour cet été, la ville de Golbey a des animations à nous proposer. Et pour ça, nous sommes en compagnie d'Alicia Collot, comme chaque mois. Vous êtes chargée de communication pour la ville de Golbey. Ensemble, tous les mois, on refait le point sur toutes les animations proposées par la ville. Forcément, quand on est au mois de juillet, on a la fête nationale. La veille de cette fête nationale, au soir, on a une belle programmation. Est-ce que vous pouvez nous la détailler ?
2: Oui, donc là, c'est la Société des Fêtes de Golbey qui vous invite à participer aux festivités du 13 juillet. Donc le programme est bien chargé. Dès 20h, on a un spectacle pour les enfants avec le clown qui s'appelle Lorenzo. À 21h, on a un spectacle musical pop-rock avec Nicolas Knos. À 22h, nous avons la Parade des Lampions qui aura lieu au départ donc de la rue Jean Bossu. Et à la tombée de la nuit, un feu d'artifice sera offert par la municipalité. Et à partir de 23h, donc c'est une soirée dansante avec les Tonics. Il faut savoir donc que ça aura lieu place de l'église de 19h à 1h du matin et qu'une buvette et une restauration donc seront sur place.
0: Quelques jours plus tard et pendant 2 jours, un tournoi national.
2: Donc là, il s'agit de la 3e nationale de pétanque organisée par le club de pétanque de Golbey, qui vous invite à assister à 3 jours de compétition depuis la tribune. Donc, encourager les équipes des champions de France, régionaux et départementaux y participeront. Et donc, ça aura lieu à la Haie Le Doyen du vendredi 17 au dimanche 19 juillet.
0: Pour clôturer le week-end, le 18 juillet, un concert est prévu.
2: Là, c'est la ville de Golbey qui invite les habitants de l'agglomération au centre-ville pour assister gratuitement au concert de l'orchestre Studio 5, qui est plutôt connu puisque ça fait 15 ans qu'il se produit.

0: Ça aura lieu derrière la mairie à partir de 21h le samedi 18 juillet et nous aurons une buvette et une restauration sur place.
1: Si on souhaite avoir l'agenda complet des animations ou avoir plus de renseignements sur ce que vous faites, est-ce que vous avez peut-être un numéro de téléphone ou un site internet pour se renseigner ?
0: Effectivement, donc vous pouvez contacter l'accueil de la mairie au 03 29 31 23 33. Nous sommes également visibles sur les réseaux sociaux, donc on a une page Facebook, une page Instagram, on a même une page LinkedIn et YouTube. Donc vous pouvez retrouver tous nos événements aussi sur le site internet. Il ne faut pas hésiter si vous avez des questions à venir nous contacter.
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2: Bonjour à tous, à la une ce matin, des cris de joie et les drapeaux bleu, blanc, rouge hier soir dans la rue. La France s'est qualifiée pour les demi-finales de la Coupe du Monde. Avant de partir en vacances, il est important de vérifier si tout fonctionne bien sur votre voiture, à suivre les conseils d'un garagiste. Et en cyclisme, Tadej Pogacar a repris le maillot jaune sur le Tour de France hier. Il a écrasé ses concurrents dans le col du Tourmalet. Avancez un coup d'œil sur votre météo avec un temps plus mitigé. Le soleil va briller, mais les nuages seront nombreux des Hauts-de-France jusqu'à l'Aquitaine et ça va se dégrader dans l'après-midi avec l'arrivée d'averses en Occitanie et des orages en Bretagne et en Auvergne-Rhône-Alpes. Les températures ce matin, 24 à 30 degrés. Au meilleur de l'après-midi, il fera 27 à Biarritz, 30 à Lille, 35 à Paris, 37 à Limoges et jusqu'à 38 à Lyon. De la joie et des klaxons pendant de longues minutes à minuit. Hier soir, les Bleus se sont qualifiés pour les demi-finales de la Coupe du Monde de football. Ils ont battu le Maroc 2-0, un but de Kylian Mbappé, un autre d'Ousmane Dembélé. Une victoire grâce à l'ensemble de l'équipe, selon Adrien Rabiot, le milieu de l'équipe de France.
3: On travaille bien, comme vous l'avez dit, je pense qu'on n'a jamais laissé espérer l'adversaire dans ce match-là. On a fait un très beau travail derrière, avec la ligne défensive. Au milieu, avec Manu, on a été présents. On les a mangés et puis devant, voilà, on a toujours cette étincelle et on sait que plus le match va avancer, plus il va y avoir des espaces et plus on va être capable de faire la différence avec les joueurs qui sont déjà sur le terrain, avec ceux qui sont capables de rentrer et d'apporter. Donc c'est un match total de la part de tout le monde.
2: Et la France va connaître son adversaire des demi-finales ce soir. Ça sera le vainqueur de la rencontre Espagne-Belgique. C'est à 21h. Face à la nouvelle vague de chaleur, le Premier ministre Sébastien Lecornu réunit une cellule interministérielle de crise ce matin au ministère de l'Intérieur. La canicule devrait durer au moins jusqu'à mardi avec un nouveau pic attendu dimanche. Aujourd'hui, 9 départements sont en vigilance rouge pour la canicule. Ils seront 24 demain, principalement du nord-ouest à l'Île-de-France. 76 sont en orange. Les pompiers toujours mobilisés près de Perpignan. Hier, un incendie a parcouru 90 hectares près de l'aéroport. 150 pompiers sont déployés. Le trafic SNCF a été interrompu à proximité. Une route départementale a été coupée et plusieurs sites sensibles, dont un refuge SPA, ont été évacués. Un feu de forêt a fait 12 morts en Andalousie, dans la province d'Almeria. À plus de 150 pompiers et une unité d'urgence de l'armée sont mobilisés pour tenter de contenir les flammes. Plusieurs quartiers ont été évacués dans un contexte de vagues de forte chaleur en Espagne. Attention aux bouchons sur les routes à partir d'aujourd'hui en France à cause des départs en vacances. Bison Futé annonce du noir dans le sens des départs en Auvergne-Rhône-Alpes. C'est rouge ailleurs et ça sera pire encore demain. Avant de partir, essayez de checker la voiture histoire d'éviter les pépins sur la route. Écoutez les conseils de ce garagiste.
4: Pression des pneus, les niveaux, qu'il y ait bien la clim qui marche parce que s'il y a des enfants ou des animaux, c'est important. On va essayer de prendre à l'avance deux fois et les balais d'essuie-glace s'ils traversent une région où il pleut. L'état des pneus, c'est super important selon où ils vont. Il faut qu'ils fassent confiance à un professionnel et pas à ChatGPT. On est vraiment là pour ça et pour leur rendre service. Et surtout, de ne pas prendre rendez-vous au dernier moment.
2: Des propos recueillis par Miline Desbac et soyez prudents au volant. Une bonne surprise pour l'économie française. La Banque de France relève sa prévision de croissance à 0,2% au deuxième trimestre. L'institution prévoyait une stagnation. L'industrie et les services ont mieux résisté que prévu, malgré la canicule. Et certains secteurs comme l'agroalimentaire ont même bénéficié des fortes chaleurs. Le Parti socialiste choisit une primaire fermée à quelques mois de la présidentielle. Les militants socialistes ont voté à 55% pour une primaire réservée aux militants du PS et de ses partenaires comme Place Publique. Un revers pour le premier secrétaire Olivier Faure. Il défendait une primaire ouverte aux sympathisants. En cyclisme, nouveau numéro de Tadej Pogacar. Hier, sur la 6e étape du Tour de France, il s'est imposé en solitaire au sommet à Gavarnie-Gèdre. Le Slovène a attaqué dès le col du Tourmalet à plus de 40 km de l'arrivée et n'a jamais été rattrapé. Jonas Vingegaard termine deuxième à 2 minutes et 38 secondes. Les autres favoris, dont Paul Sexas, sont dans un troisième groupe à 3 minutes. Pogacar récupère donc le maillot jaune de leader au général. Et Paul Sexas est lui 6e à près de 4 minutes. 7e étape du Tour aujourd'hui, 160 75 km entre Agemo et Bordeaux. Et ça sera bien plus plat avec une arrivée promise aux sprinteurs. Départ à 13h15, arrivée prévue aux alentours de 17h15. Et puis en rugby, deuxième match du tournoi des Six Nations pour l'équipe de France. Il joue demain face à l'Australie. Ça sera à suivre à partir de 9h40. Les Bleus s'étaient inclinés le week-end dernier en ouverture face aux All Blacks. Voilà, c'est la fin de votre journal. Belle matinée à tous.
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1: Bienvenue dans ce bulletin de météo. On s'intéresse au temps de ce vendredi 10 juillet. C'est le 191e jour de l'année et nous pensons à souhaiter une bonne fête aux Ulriques. La chaleur continue sa progression sous un soleil de plomb malgré le vent venant du nord-est. Au réveil, c'est un grand soleil qui baigne l'ensemble du département sous un ciel totalement dégagé de la plaine au sommet. En seconde partie de journée, l'ambiance devient lourde et caniculaire. Le soleil brille sans aucun obstacle, propulsant un indice UV très fort qui impose la prudence. En soirée, le ciel reste entièrement dégagé, le thermomètre peine à fléchir. Et courant la nuit, quelques passages nuageux passent sur la moitié est des Vosges. Les températures au lever du jour affichent déjà une grande douceur avec 16 degrés à Gérardmer, 17 à Épinal, Certigny, Mirecourt et jusqu'à 20 degrés du côté de Neufchâteau. L'après-midi, le mercure s'affole et grimpe nettement par rapport à la veille. Comptez 30 degrés à Gérardmer, 32 à 33 à Grand, contre Aix-et-Ville et jusqu'à un étouffant 35 degrés dans la cité de Limages. Et le vent est orienté au nord-est. Il est modéré le matin. Il gagne en intensité l'après-midi avec de rares pointes entre 30 et 40 km/h selon le secteur. Et cet air contribuera à augmenter une ambiance sèche et chaude. Le lendemain, samedi 11 juillet, il fait beau mais un peu moins chaud. La fiabilité de la situation est très bonne. À l'aube, le soleil se lève parmi quelques cirrus discrets en altitude. L'ambiance est lumineuse sur tout le département. L'après-midi, le temps reste extrêmement généreux. Quelques rares cumulus de beau temps décorent le ciel des Hautes-Vosges et du Piémont, mais l'impression demeure magnifiquement ensoleillée. En soirée, les nuages voilent un temps le ciel, mais la nuit s'annonce calme et limpide. Côté température, au plus frais, 15 degrés sont attendus à Mirecourt, Châtel-sur-Moselle, 17 degrés à Gérardmer et 18 à 19 degrés de Thaon-les-Vosges à Liffol-le-Grand. Les maximales reculent d'un petit cran mais restent intenses. Elles atteignent 30 degrés à La Bresse, 33 degrés au Tillou, Vittel, 34 degrés à Remiremont et Domrémy-la-Pucelle. Le vent maintient son cap au nord-est avec des rafales plus sensibles qui se déclencheront à partir du milieu de journée jusque dans la nuit. Et la tendance pour les prochains jours, le soleil continue de dominer malgré l'apparition de voiles nuageux un peu plus compactes et cette chape de chaleur s'alourdit pour culminer jusqu'au 14 juillet. D'ici là, pour suivre l'évolution des prévisions, rendez-vous sur notre site internet radiocristal.org.
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1: Après les Jeux Olympiques et la Coupe du Monde de rugby, la France veut désormais s'imposer sur un autre terrain, celui de l'e-sport, le jeu vidéo compétitif. Et pour cela, Paris accueille jusqu'au 23 août l'e-sport World Cup, Kylian Tanguy.
2: 2000 joueurs professionnels issus de 200 clubs de plus de 100 pays sont attendus. Une compétition qui s'étale sur 7 semaines. League of Legends, Valorant, Counter-Strike 2, Rocket League, Fortnite, Call of Duty ou encore Trackmania. Voilà quelques-uns des jeux sur lesquels vont s'affronter les meilleurs joueurs du monde.
1: Mais derrière les compétitions, c'est aussi une bataille économique qui se joue.
2: Oui, car la France mise gros sur l'e-sport. Le gouvernement considère désormais le jeu vidéo compétitif comme une véritable filière économique d'avenir. L'objectif est clair, faire de la France l'un des leaders européens du secteur, un marché mondial qui pourrait représenter plusieurs milliards d'euros dans les prochaines années.
1: Et la France dispose déjà de solides arguments.
2: L'e-sport en France, c'est plus de 12 millions de pratiquants. Le pays abrite aussi des acteurs majeurs du secteur comme l'éditeur Ubisoft, mais aussi des équipes mondialement connues et reconnues comme Vitality, Karmine Corp ou encore Gentlemate. Des structures qui génèrent déjà des centaines d'emplois dans le marketing, l'audiovisuel, l'événementiel, la communication ou encore le numérique.
1: Et comme pour les grands événements sportifs, cette Coupe du Monde doit aussi profiter à l'économie locale.
2: Exactement. Pendant près de 2 mois, des milliers de joueurs, accompagnateurs, journalistes et supporters étrangers vont séjourner à Paris. Hôtels, restaurants, commerces et transports devraient donc bénéficier de ces retombées économiques.
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0: Psychopathe participe à la grande collecte solidaire de téléphones à travers le département des Vosges organisée par Evodia. Je suis en compagnie de Lidvine Claudet, responsable du bâtiment Drive à Razimont. Et avec vous, nous allons parler justement de ces actions qui sont portées sur votre territoire, le territoire du Psychopathe, dans le cadre de cette grande collecte solidaire de téléphones. Est-ce qu'on peut rappeler en deux mots ce que c'est que cette collecte ?
1: Alors, cette grande collecte de téléphones, en fait, c'est porté par Écosystème, qui est l'éco-organisme, et qui récupère depuis quelques années beaucoup de téléphones, qu'ils soient encore utilisables ou cassés, pour les faire réparer et les donner après, ensuite, en réparation pour que des organismes comme Emmaüs, par exemple, puissent en bénéficier et les redonner aux usagers qui en ont besoin.
0: Donc c'est une véritable action solidaire derrière cette collecte. On rappelle aussi que tout téléphone récupéré, s'il est potentiellement réparable, est évidemment vidé de l'intégralité de ses données.
1: Complètement, oui. Oui.
0: Il n'y a pas de risque de récupération et d'utilisation frauduleuse de ces données.
1: Non, pas du tout.
0: À côté de cela, les téléphones, il faut les collecter. Et ça, c'est l'opération qui se déroule en ce moment. Ça va être jusqu'à quand ?
1: Donc on a commencé le 5 juin et on continue jusqu'au 11 juillet.
0: Et quels sont les lieux de collecte sur notre territoire ?
1: Alors on en a plusieurs. On a la déchetterie de Thaon-les-Vosges, on a la déchetterie de Golbey et on a aussi le bâtiment Drive, donc à Épinal-Razimont.
0: C'est ouvert dans les horaires de déchetterie, j'imagine, pour
1: Alors
0: ce qui est des déchetteries ?
1: Oui, les déchetteries sont ouvertes du mardi au dimanche. À regarder après les horaires exactement, parce qu'il y a des matinées où c'est fermé. Par contre, le bâtiment Drive est ouvert du mardi au samedi, de 9h à midi, de 13h à 18h.

0: Puis il y a une opération que vous portez également sur le territoire Romary-Montain.
1: Oui, une opération un peu spéciale puisqu'elle aura lieu que le 29 juin de 13h30 à 20h30 qui va se passer au cinéma Majestic de Remiremont. Et là, les gens pourront ramener un ou plusieurs téléphones et en échange récupérer une place de cinéma.
0: Donc pour ça, il faudra se rendre directement pour l'opération au cinéma également ?
1: Exactement, oui.
0: Donc c'est une façon de bien débuter la soirée ?
1: C'est ça.
0: Donc on va rappeler la date de ce rendez-vous et les horaires.
1: Donc le cinéma Majestic à Remiremont, 13h30 à 20h30, sur toute la journée du 29 juin.
0: Et puis bien entendu, les autres lieux de collecte que sont les déchetteries de Taon et de Golbey, et puis le bâtiment Drive de voilà. Razimont. Pour toutes les personnes qui souhaitent en savoir davantage sur les actions du SICOVAD, est-ce que vous pouvez nous rappeler son site internet et un numéro de téléphone ?
1: Oui, donc www.sicovad.fr, et puis vous pouvez aussi téléphoner au 03 29 31 33 75.
0: L'établissement français du sang poursuit ses collectes de sang à travers notre département, y compris durant cette période d'été. Nous sommes en compagnie d'Olivier Durat, chargé de communication institutionnelle et relations presse auprès de l'établissement français du sang Grand Est. Et avec vous, nous allons faire le point dans quelques instants sur les collectes prévues pour cette période. Alors, avant d'avancer sur ces dates à noter, j'aimerais qu'on puisse revenir, c'est la canicule qui a fait l'actualité de ces derniers jours. Est-il prudent de donner en période de canicule ? Est-ce que vous maintenez les collectes ? Est-ce que les lieux sont adaptés ? Comment ça se passe pour le don du sang, cette gestion de la canicule ?
2: Eh bien, c'est une gestion qui n'est pas facile, comme tout organisateur d'événements dans certains lieux publics. Donc, on maintient notre offre de collecte dans la mesure du possible. On invite les donneurs à venir dans les salles des fêtes. Nous, on est équipés là au niveau de l'EFS, on a des prémisateurs, on a des ventilateurs et puis on a une quantité d'eau importante qu'on donne aux donneurs. Parfois, on peut avoir des transferts de collecte quand les mairies peuvent nous accorder des lieux climatisés. Donc on peut avoir des transferts de collecte dans ces endroits-là, mais bon, on essaye de réduire au maximum le nombre de collectes annulées. On essaye vraiment d'être présent durant cette période et bien sûr en s'adaptant le mieux possible.
0: Les canicules ne représentent pas un risque pour les donneurs de sang ? Ils peuvent venir en toute confiance à ces collectes ?
2: Oui, ils peuvent venir en toute confiance. Bon, ce qu'on recommande, c'est qu'ils boivent beaucoup plus que d'habitude et puis leur dire vraiment de ne pas faire d'activité sportive avant et après le don. Là, vraiment, c'est une recommandation importante qu'on peut faire pendant cette période de chaleur.
0: Et je crois que ces activités sont à limiter de toute façon en période de forte chaleur. Donc, le don du sang ne déroge pas à la règle. Mais en tout cas, il n'est pas incompatible avec ces canicules. Je vous propose à présent qu'on découvre les dates des collectes qui sont programmées pour cette période d'été. Quelles sont les prochaines dates à ne pas manquer ?
2: Le lundi 13 juillet à Soulcure-sur-Moselotte, à la salle polyvalente, de 16h à 19h30. Le mercredi 15 juillet à Épinal, à l'espace court, de 9h à 13h et de 15h30 à 19h30. Le lundi 20 juillet à Le Tillot, à la salle polyvalente, de 15h30 à 19h30. Le mardi 21 juillet à Chablot, à la maison de Chablot, de 15h30 à 19h.
0: Et puis pour toutes les personnes qui souhaitent en savoir davantage sur ces collectes, sur les actions autour du don de sang, rappelez-nous également votre site internet et je crois que vous avez une application mobile disponible.
2: Oui, on a notre site internet dondesang.efs.santé.fr et puis on a l'application Don de sang que vous pouvez télécharger.
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2: Bonjour à tous. À la une de l'actualité, un plan hors sec, chaleurs extrêmes déclenchées pour la première fois en France. Le gouvernement l'active spécifiquement dans les départements placés en vigilance rouge et la canicule. Ils sont 9 aujourd'hui dans le Nord-Ouest, avant de passer à 24 demain pour s'étendre jusqu'à l'Île-de-France. Ce plan prévoit notamment l'ouverture de centres de rafraîchissement pour accueillir les personnes les plus vulnérables. Le Premier ministre Sébastien Lecornu réunit ce matin une cellule interministérielle de crise. La canicule devrait durer au moins jusqu'à mardi, avec un nouveau pic attendu dimanche. Les pompiers toujours mobilisés près de Perpignan. Hier, un incendie a parcouru 90 hectares près de l'aéroport. 150 soldats du feu sont déployés. Le trafic SNCF a été interrompu à proximité. Une route départementale a été coupée et plusieurs sites sensibles, dont un refuge SPA, ont été évacués. On termine par du sport, du cyclisme et Tadej Pogacar a repris le maillot jaune hier sur la 6e étape du Tour de France. Il s'est imposé en solitaire au sommet à Gavarnie-Gèdre. C'est la 7e étape aujourd'hui, 175 km entre Ajetmo et Bordeaux et ça sera bien plus plat avec une arrivée promise aux sprinteurs. Arrivée prévue aux alentours de 17h15.
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1: Bienvenue dans ce bulletin de météo. On s'intéresse au temps de ce vendredi 10 juillet. C'est le 191e jour de l'année et nous pensons à souhaiter une bonne fête aux Ulrich. La chaleur continue sa progression sous un soleil de plomb malgré le vent venant du nord-est. Au réveil, c'est un grand soleil qui baigne l'ensemble du département sous un ciel totalement dégagé de la plaine au sommet. En seconde partie de journée, l'ambiance devient lourde et caniculaire. Le soleil brille sans aucun obstacle, propulsant un indice UV très fort qui impose la prudence. En soirée, le ciel reste entièrement dégagé, le thermomètre peine à fléchir. Et courant la nuit, quelques passages nuageux passent sur la moitié est des Vosges. Les températures au lever du jour affichent déjà une grande douceur avec 16 degrés à Gérardmer, 17 à Épinal, Certigny, Mirecourt et jusqu'à 20 degrés du côté de Neufchâteau. L'après-midi, le mercure s'affole et grimpe nettement par rapport à la veille. Comptez 30 degrés à Gérardmer, 32 à 33 à Grand, contre Aix-Civil et jusqu'à un étouffant 35 degrés dans la cité de Limages. Et le vent est orienté au nord-est. Il est modéré le matin. Il gagne en intensité l'après-midi avec de rares pointes entre 30 et 40 km/h selon le secteur. Et cet air contribuera à augmenter une ambiance sèche et chaude. Le lendemain, samedi 11 juillet, il fait beau mais un peu moins chaud. La fiabilité de la situation est très bonne. À l'aube, le soleil se lève parmi quelques cirrus discrets en altitude. L'ambiance est lumineuse sur tout le département. L'après-midi, le temps reste extrêmement généreux. Quelques rares cumulus de beau temps décorent le ciel des Hautes-Vosges et du Piémont, mais l'impression demeure magnifiquement ensoleillée. En soirée, les nuages voilent un temps le ciel, mais la nuit s'annonce calme et limpide. Côté température, au plus frais, 15 degrés sont attendus à Mirecourt, Châtel-sur-Moselle, 17 degrés à Gérardmer et 18 à 19 degrés de Thaon-les-Vosges à Liffol-le-Grand. Les maximales reculent d'un petit cran mais restent intenses. Elles atteignent 30 degrés à La Bresse, 33 degrés au Tillot, Vittel, 34 degrés à Remiremont et Domrémy-la-Pucelle. Le vent maintient son cap au nord-est avec des rafales plus sensibles qui se déclencheront à partir du milieu de journée jusque dans la nuit. Et la tendance pour les prochains jours, le soleil continue de dominer malgré l'apparition de voiles nuageux un peu plus compactes et cette chape de chaleur s'alourdit pour culminer jusqu'au 14 juillet. D'ici là, pour suivre l'évolution des prévisions, rendez-vous sur notre site internet radiocristal.org.
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Bonjour à toutes et à tous. Il ne m'en voudra pas, cette émission parlera de lui en abondance. Beaucoup de pièces que nous entendrons aujourd'hui portent sa signature. Et chose curieuse, il n'en est ni le compositeur, ni l'interprète. Comment est-ce que c'est possible ? Bien voilà, notre émission Mi bémol aujourd'hui va être consacrée en grande partie, pas seulement, à des concertis de Vivaldi. Ça le fait sourire à chaque fois qu'il enregistre, puis fait le montage des émissions Mi bémol lorsque je fais écouter Vivaldi. C'est à toi que je dédie cette émission, grand ami Hervé, en reconnaissance pour le travail admirable que tu accomplis pour cette belle radio. Alors on va commencer par un concerto en fa majeur, bien sûr, de Vivaldi, qui est d'ailleurs une première mondiale au niveau de l'enregistrement en tout cas. Et bien sûr, il est sous le catalogue vivaldien RV 283. Il y a trois mouvements dans ce concerto de Vivaldi: Allegro, Largo et Spiccato, et ensuite un Allegro final. Nous le devons à un label qui refait surface aujourd'hui, qui a grandement fait parler de lui dans le passé, et c'était vraiment un label qui offrait de précieux enregistrements. Je veux parler de Archive Production. C'est la version baroqueuse, on va dire ça comme ça en toute simplicité, du grand label Deutsche Grammophon. Au violon, Giuliano Carmignola. L'orchestre de l'Accademia Bizantina est placé sous la direction de son chef Ottavio D'Antoni.

premier concerto vivalien en fa majeur, Hervé 283 bien sûr, avec ses trois mouvements, un label magnifique Archive Productions, un grand violoniste Giuliano Carmignola et puis l'orchestre de l'Accademia Bizantina placé sous la direction d'Ottavio D'Antoni, de grands artistes, un grand compositeur et aussi un grand technicien Hervé, qui enregistre cette émission d'ailleurs en ce moment. Alors nous allons alterner, je vous avais dit que nous entendrions du Vivaldi, mais pas seulement, nous allons alterner avec un chœur extrait d'une cantate de Jean-Sébastien Bach, pour saluer au passage l'intégrale, magnifique intégrale de Masaaki Suzuki, chez BIS, BIS étant donc un label suédois dont nous parlons assez fréquemment dans ses émissions mi bémol, à la tête de son Bach Collegium Japan. Il s'agit de la cantate BWV 140, Wacht auf, ruft uns die Stimme. C'est le premier chœur, donc, qui d'ailleurs reproduit ces paroles que je viens de vous citer, qui signifie donc « réveille-nous ».

Extrait de la cantate BW 140 Wachet auf, Ruft uns die Stimme de Jean-Sébastien Bach, le premier chœur qui met en musique ces paroles que je viens de bégayer. Les interprètes étaient Masaaki Suzuki à la tête de son bar Collegium Japan pour le label BIS. Nous reviendrons à Jean-Sébastien Bach. Ici, c'était le volume 52 de cette intégrale en cours. Et tout à l'heure, nous entendrons aussi un extrait choral du volume 51. Retour à Vivaldi avec un autre Hervé, cette fois-ci 281, avec un concerto non plus en fa majeur, mais en mi mineur. Hervé 281 avec trois mouvements aussi, allegro, largo, allegro. Les interprètes sont les mêmes que tout à l'heure, bien sûr. Au violon, nous retrouvons avec plaisir Giuliano Carmignola, l'Accademia Bizantina, dirigée par Ottavio D'Antoni.

extrait d'un nouveau disque enregistré chez le label Archive Productions, des concertos pour violon, cordes et basse continue du maître italien Antonio Vivaldi. Nous avons eu la joie d'entendre de nouveau Giuliano Carmignola au violon, l'Accademia Bizantina, dirigée par Ottavio D'Antone, pour ce concerto en mi mineur RV 281 de Vivaldi, que nous quittons pour laisser la place à un autre chœur, pour conclure cette émission mi bémol finalement très baroqueuse, avec la même équipe que tout à l'heure, mais nous changeons de disque. Nous étions dans le volume 52, maintenant ce sera le volume 51. Nun danke Allegott, c'est la cantate BW 192 dont nous écoutons le premier chœur. Maintenant, vous tous, remerciez Dieu. Nun danket alle Gott.

extrait de cette petite cantate de Jean-Sébastien Bach, Nun danket alle Gott, BWV 192, petite en volume, puisqu'il n'y a que trois pièces qui constituent cette cantate. Le premier chœur que nous venons d'entendre, ensuite un duetto et un chœur final. Nun danket alle Gott. Maintenant, vous tous, remerciez Dieu. Eh bien, cette émission prend fin avec cet enregistrement du label BIS. Au revoir à toutes et à tous et un très grand merci tout spécial à Hervé. Au revoir.

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1: Bonjour à tous. L'essentiel de l'actualité, la qualification des Bleus en demi-finale du Mondial a tourné au drame dans le Nord. Une adolescente de 17 ans a perdu la vie après avoir chuté d'un camion. L'accident a eu lieu à Aulnoye-Aymeries. Sur le terrain, les Bleus ont donc assuré une victoire 2-0 face au Maroc. Les buteurs Kylian Mbappé et Ousmane Dembélé. Les Bleus connaîtront leur adversaire des demi-finales. Ce soir, ce sera le vainqueur de la rencontre Espagne-Belgique. C'est à 21h. Un plan hors sec, chaleur extrême déclenché par le gouvernement, un niveau qui n'existait pas avant. Cela doit permettre de mieux accompagner les personnes les plus vulnérables. 9 départements du quart nord-ouest sont en vigilance rouge. Canicule aujourd'hui, il y en aura même 24 demain. On va encore frôler les 40 degrés localement cet après-midi. Patience derrière le volant, la journée s'annonce compliquée sur les routes avec les départs en vacances. C'est noir en Auvergne-Rhône-Alpes, rouge partout ailleurs dans le sens des départs selon Busan Futé, orange dans le quart nord-ouest et sur le pourtour méditerranéen dans le sens des retours. Et puis en cyclisme, 7e étape du Tour de France. Cet après-midi au programme 175 km entre Ajetmo et Bordeaux. Départ à 13h15, arrivée prévue aux alentours de 17h15.
2: Bienvenue dans ce bulletin de météo. On s'intéresse au temps de ce vendredi 10 juillet. C'est le 191e jour de l'année et nous pensons à souhaiter une bonne fête aux Ulrichs. La chaleur continue sa progression sous un soleil de plomb malgré le vent venant du nord-est. Au réveil, c'est un grand soleil qui baigne l'ensemble du département sous un ciel totalement dégagé de la plaine au sommet. En seconde partie de journée, l'ambiance devient lourde et caniculaire. Le soleil brille sans aucun obstacle, propulsant un indice UV très fort qui impose la prudence. En soirée, le ciel reste entièrement dégagé, le thermomètre peine à fléchir. Et courant la nuit, quelques passages nuageux passent sur la moitié est des Vosges. Les températures au lever du jour affichent déjà une grande douceur avec 16 degrés à Gérardmer, 17 à Épinal, Certigny, Mirecourt et jusqu'à 20 degrés du côté de Neuchâteau. L'après-midi, le mercure s'affole et grimpe nettement par rapport à la veille. Comptez 30 degrés à Gérardmer, 32 à 33 à Grand, contre Aix-Civil et jusqu'à un étouffant 35 degrés dans la cité de Limages. Et le vent est orienté au nord-est. Il est modéré le matin. Il gagne en intensité l'après-midi avec de rares pointes entre 30 et 40 km/h selon le secteur. Et cet air contribuera à augmenter une ambiance sèche et chaude. Le lendemain, samedi 11 juillet, il fait beau mais un peu moins chaud. La fiabilité de la situation est très bonne. À l'aube, le soleil se lève parmi quelques cirrus discrets en altitude. L'ambiance est lumineuse sur tout le département. L'après-midi, le temps reste extrêmement généreux. Quelques rares cumulus de beau temps décorent le ciel des Hautes-Vosges et du Piémont, mais l'impression demeure magnifiquement ensoleillée. En soirée, les nuages voilent un temps le ciel, mais la nuit s'annonce calme et limpide. Côté température, au plus frais, 15 degrés sont attendus à Mirecourt, Châtel-sur-Moselle, 17 degrés à Gérardmer et 18 à 19 degrés de Thaon-les-Vosges à Liffol-le-Grand. Les maximales reculent d'un petit cran mais restent intenses. Elles atteignent 30 degrés à La Bresse, 33 degrés au Tillou, Vittel, 34 degrés à Remiremont et Domrémy-la-Pucelle. Le vent maintient son cap au nord-est avec des rafales plus sensibles qui se déclencheront à partir du milieu de journée jusque dans la nuit. Et la tendance pour les prochains jours, le soleil continue de dominer malgré l'apparition de voiles nuageux un peu plus compactes et cette chape de chaleur s'alourdit pour culminer jusqu'au 14 juillet. D'ici là, pour suivre l'évolution des prévisions, rendez-vous sur notre site internet radiocristal.org.
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2: Malaléel. Malaléel est un personnage antédiluvien. Alors, bien sûr, on ne sait pas grand-chose à son sujet. Ce que l'on sait, c'est que c'était un descendant d'Adam. Remarquez, hein, ils l'étaient tous, et nous en sommes tous, quelque part. Mais c'était un descendant d'Adam par Seth, c'est-à-dire le fils qui est né après le meurtre d'Abel par Caïn. On nous donne dans la Bible la descendance de Caïn avant de nous donner celle de Seth. Et dans la descendance de Seth, eh bien, après Seth, on a un certain Enos. Après cet Enos, on a Kénan. Et après Kénan, on a Malaléel. Malaléel, en fait, est un personnage dont on peut dire deux ou trois choses. D'abord, parmi tous les patriarches qui ont précédé le déluge, c'est celui qui a été papa le plus jeune, à 65 ans. Alors bon, moi j'ai justement 65 ans maintenant, donc j'imagine, voilà, Malaléel qui devient papa, il a 65 ans. Tous ceux qui étaient nés avant lui et tous ceux qui viendront après lui, sauf Enoch, le fameux Enoch, lui aussi a été papa à 65 ans, mais tous les autres étaient bien plus âgés lorsqu'ils sont devenus papa. Donc ça, c'est une des premières caractéristiques que nous donne le texte biblique à son sujet. L'autre caractéristique, c'est que c'est le premier dont on voit la longévité se raccourcir sérieusement. Adam, Seth et les quelques-uns qui ont suivi ont tous vécu un petit peu plus de 900 ans. Et quand on arrive à lui, on nous dit que lui est mort à 830 ans, c'est-à-dire en fait 70 à 80, 90 ans de moins que ceux qui l'ont précédé. Ça fait quand même pas mal, hein ? Eh bien, peut-être que c'est une façon de dire que quand on est papa trop jeune, eh bien on vieillit plus vite. Je n'en sais rien, mais en tout cas, c'est des textes qui sont un petit peu curieux, qui suscitent notre surprise et qui sont là. Mais en tout cas, ce personnage, eh bien là, on le trouve dans la Bible et on nous dit qu'il a eu des enfants et parmi ses enfants, il y a eu un certain Yéred. Et c'est ce Yéred qui est devenu le père d'Enoch, celui dont on nous dit qu'il a marché avec Dieu toute sa vie. Alors, Malaléel, voilà quelqu'un qui est un petit peu curieux aussi parce que son nom, si l'on regarde les racines de la langue hébraïque, est un nom qui est lié au concept de maladie. Alors c'est peut-être pour ça qu'il s'est dépêché d'avoir des enfants avant de mourir. C'est peut-être pour ça qu'il est mort un petit peu plus tôt que les autres. Mais en tout cas, dès le début de cette première grande lignée de patriarches, on constate que les disputes, la maladie, les difficultés existent au sein de l'humanité et qu'on a bien affaire à une espèce humaine, même si elle a une longévité exceptionnelle, qui est marquée par les misères de l'humanité. Alors, vous retrouverez Malaléel dans le chapitre 5 du livre de la Genèse.
1: C'était une chronique de Bernard Sauvagna.
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0: Le protestantisme pour les nuls, eh bien, c'est l'histoire de la réforme et des églises protestantes, l'expression de la foi, les grandes familles de protestants, les confessions et les déclarations, tout ceci présenté par Éric Denimal au travers d'une série d'émissions. Éric Denimal, nous avons laissé Luther en colère, et je crois que c'était d'ailleurs une des caractéristiques d'un tempérament très fort qui était le sien. Je rappelle à nos auditeurs que c'est au cours de cette, on ne va pas dire étude, mais de ce balayage de votre livre « Le protestantisme pour les nuls » que l'on apprend petit à petit à découvrir comment il y a eu une transformation du christianisme qui nous amène précisément 1000 ans plus tard, à même plus que 1000 ans plus tard, à ce problème qui est que le christianisme l'est donnant, mais ne l'est plus comme Jésus l'avait présenté au départ. Et c'est fondamentalement ce que va comprendre Luther.
1: Oui, tout à fait. Alors Luther a compris que le salut était gratuit. Du coup, il ne comprend pas tout le commerce qui existe dans l'Église, dans son Église, hein, dans sa mère. Qui est l'Église, il est indigné, et puis il se passe que Léon X, le pape du moment, est en train de construire la basilique Saint-Pierre, une partie de la basilique Saint-Pierre, et il est en train de construire tout cela, qui va coûter une fortune naturellement, et il a besoin d'argent. Et pour trouver de l'argent, il va envoyer un petit peu partout en Europe, le pape va envoyer un peu partout en Europe des missionnaires qui sont chargés non pas tellement de faire de la mission, mais aller chercher des sous. Et un peu partout en Europe, ces gens vont arriver en disant « si vous voulez entrer, si vous voulez être pardonné, si vous voulez être pardonné par l'Église, si vous voulez avoir un blanc-seing pour atteindre le ciel, il faut payer ». Il faut payer. Alors, ce sont ces indulgences que l'on va monnayer, que l'Église va mettre en place, monnayer, parce qu'on a besoin de faire rentrer des sous pour construire cette fameuse chapelle Sixtine que tout le monde s'extasie devant aujourd'hui en disant que c'est beau, c'est magnifique, Michel-Ange, et etc. Ça a coûté une fortune et ça a coûté un mensonge monumental. Et quand Luther entend cela, lui qui vient de découvrir que le salut était gratuit, lui qui vient de voir le faste dans lequel vit l'Église à Rome, il est franchement écœuré, il dit « mais non, là franchement c'est la goutte d'eau qui fait déborder le vase ». Il se met très en colère contre le missionnaire qui est venu chercher des sous en Allemagne, il s'indigne encore une fois, il le critique, il l'affronte et il dit « vous n'avez pas le droit de demander de l'argent, le salut est gratuit, ça suffit, etc. Et ». Il va être tellement en colère qu'il va rédiger les fameuses 95 thèses de Luther, c'est-à-dire 95 phrases qui vont être autant de phrases assassines où il va dire entre autres « mais on vous ment ». Peuple, l'Église vous ment quand elle vous dit que si vous donnez des sous, ça vous ouvre le ciel. C'est un mensonge. L'Église vous ment quand elle dit que, etc. Et donc il va faire 95 déclarations comme ça. Enfin, il va écrire cela gentiment.
0: Ce qu'on appelle les 95 thèses de Luther.
1: Voilà, c'est ça.
0: Ce sont des souvenirs d'histoire.
1: Oui, c'est ça. On en parle, mais on ne sait pas exactement ce qu'il y a dedans. Et il critique à ce moment-là tout le fonctionnement de l'Église, toute l'administration de l'Église, parce qu'il n'est pas idiot et qu'il a besoin que le peuple se rende compte de l'importance de ça. Ces 95 thèses, il va les prendre, il va les écrire et il va les mettre sur la porte de la cathédrale, juste la veille de la Toussaint. Le jour de la Toussaint, il sait que tout le monde va venir à l'église, tout le monde va voir ces 95 thèses et tout le monde va pouvoir les commenter. Donc il fait un coup de pub sur ses prises de position et à partir de là, il va y avoir une telle réaction de la part du peuple que ça va faire frémir enfin Rome. D'abord, naturellement, le moine qui est venu chercher les sous, on ne va pas l'accueillir gentiment. Il va rentrer en pleurant à Rome. Léon X va dire « Ah non, mais attention, il va falloir qu'on sévisse ». Et il va y avoir une convocation. On va envoyer un théologien auprès de Luther pour essayer de le raisonner. Cette rencontre va se faire. Luther est complètement d'accord. Il veut faire avancer sa position. Et en face de lui, on lui met un théologien qui défend bien sûr la cause de Rome. Mais Luther a ses arguments, quoi. Il va réussir à contrecarrer ses arguments. Et puis surtout, il va dire, vous ne me faites pas peur, vous avez beau m'intimider, vous avez beau me menacer d'excommunication, vous ne me faites pas peur, je ne crois plus finalement en cette Église-là. Ben, Luther va être excommunié parce qu'on n'aime pas ce qu'il dit, parce qu'il dérange, il dérange l'institution. Et à partir de ce moment-là, on va le traiter comme un paria, on va le traiter comme un hérétique. Et quand l'Église avait décidé à l'époque, mais ça n'a pas changé, même depuis Vatican II, il n'empêche que quand l'Église déclare que quelqu'un est hérétique, on a le droit de supprimer cette personne, l'Église ne vous condamnera pas. Donc Luther est menacé, il est excommunié, sauf qu'il est devenu populaire et que l'on ne peut pas l'atteindre aussi facilement que cela.
0: Il a des protecteurs, heureusement.
1: Il a très vite eu des protecteurs politiques, c'est-à-dire que les princes électeurs d'Allemagne se sont rangés de son côté, peut-être davantage pour des questions politiques que pour des questions religieuses, parce qu'on voulait aussi s'affranchir un petit peu de Rome. On voulait s'affranchir de cette mainmise, d'autant que cette partie de l'Allemagne était plutôt entre les mains de Charles Quint, Charles Quint qui n'était pas du coin. Donc on voulait aussi s'affranchir de cela. Tout est mêlé, on va soutenir Luther pour embêter le Vatican, pour embêter Rome, pas nécessairement parce qu'on croit comme lui qu'il faut revenir à une foi authentique, mais parce qu'on a là quelqu'un qui a vraiment une présence, une force, un caractère tellement fort qu'il peut effectivement ébranler un peu le Vatican. Les hommes politiques n'avaient pas osé faire ça. Alors on se range derrière lui et on va le soutenir et on va même le protéger parce qu'il aura besoin de protection, étant donné que quand Rome se met en colère contre quelqu'un, on conduit en général cette personne sur un bûcher. Et donc là, il va littéralement être protégé, c'est-à-dire enlevé par un prince électeur qui va l'enlever pour le soustraire, pour le mettre, pour le cacher dans un château et pour dire à Luther, bon écoute, tu restes tranquille, tu écris ce que tu veux écrire, mais nous, on te protège parce que sinon, tu vas pas faire de vieux os. Et c'est comme ça que Luther va commencer à écrire, c'est comme ça qu'il va commencer à mettre au point sa théologie, qu'il va l'expliquer, et c'est comme ça que finalement il va aussi travailler comme les pré-réformateurs à la traduction de la Bible, à l'explication de cette Bible, toujours le même scénario avec la même force, avec la même détermination, jusqu'à créer un mouvement qui va le dépasser, qui sera le luthéranisme, mais dont tout le monde va se servir.
0: Émission sur Luther, on aura l'occasion de le retrouver pour un troisième point, à savoir du théologien qui découvre une idée, il va devenir l'organisateur d'un mouvement avec une appellation, ce que vous dites et que vous écrivez dans votre livre « Le protestantisme pour les nuls », le label protestant, la première fois, confession de foi protestante. Ce sera dans une prochaine émission.
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2: Nos gros avions donnent une impression de puissance et de beauté quand ils volent. Surtout quand ils volent, mais aussi quand ils roulent au décollage ou à l'atterrissage, majestueux sur la piste. Sur la piste, justement. Parce qu'alors, hors de la piste, même seulement un tout petit peu hors de la piste, les choses vont tout de suite moins bien. Au bout de 1000 km de vol sans erreur, si vous posez 60 mètres trop tôt, votre puissante machine se désarticule comme un jouet d'enfant. Les roues vous faussent compagnie, les réacteurs se détachent comme un fruit mûr, l'aile se casse comme si elle était tenue par du papier collant. Décidément, c'est très important la piste. Et pas seulement pour les avions. Ce n'est pas pour rien que Jésus disait « La piste est étroite et l'approche est serrée qui mène à la vie ».

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2: Bonjour à tous, à la une ce midi, le plan hors sec chaleur extrême déclenché par le gouvernement, un niveau inédit en France. Attention aux bouchons sur les routes à partir d'aujourd'hui à cause des départs en vacances. Bison Futé annonce du noir dans le sens des départs en Auvergne-Rhône-Alpes. Et en cyclisme, étape de plat aujourd'hui sur le Tour de France avec une arrivée à Bordeaux. Votre météo du soleil principalement cet après-midi, mais le temps va parfois se dégrader localement. On attend des averses et des orages en Bretagne, en Nouvelle-Aquitaine, en Occitanie, en Auvergne-Rhône-Alpes. Et en PACA. Les températures au meilleur de l'après-midi, 30 à Lille, 32 à Strasbourg et à Brest, 34 à Aurillac, 35 à Paris, 36 à Auxerre, 37 à Lyon et à Nantes pour la maximale. Un plan hors sec chaleur extrême déclenché par le gouvernement, un niveau qui n'existait pas avant. Cela doit permettre de mieux accompagner les personnes les plus vulnérables. 9 départements du quart nord-ouest sont en vigilance rouge canicule aujourd'hui. Ça va du Morbihan à la Sarthe jusqu'aux Deux-Sèvres. Il y en aura même 24 demain. La vigilance va s'étendre jusqu'à l'Île-de-France. On va encore frôler les 40 degrés localement cet après-midi. Et avec cette chaleur, la SNCF maintient ses TGV. Près de 1 900 000 voyageurs sont prévu ce week-end dans les rames. Malgré la canicule, la SNCF donc n'annonce pas d'annulation de ses TGV. Quelques suppressions d'intercités et de RER sont prévues. Attention sur la route aux bouchons à partir d'aujourd'hui à cause des départs en vacances. Bison Futé annonce du noir dans le sens des départs en Auvergne-Rhône-Alpes. C'est rouge ailleurs et ça sera pire encore demain. Avant de partir, essayez de checker la voiture histoire d'éviter les pépins sur la route. Écoutez les conseils de ce garagiste.
3: Pression des pneus, les niveaux, qu'il y ait bien la clim qui marche parce que s'il y a des enfants ou des animaux, c'est important. On va essayer de prendre à l'avance deux fois et les balais d'essuie-glace s'ils traversent une région où il pleut. L'état des pneus, c'est super important selon où ils vont. Il faut qu'ils fassent confiance à un professionnel et pas à ChatGPT. On est vraiment là pour ça et pour leur rendre service. Et surtout, de ne pas prendre rendez-vous au dernier moment.
2: Des propos recueillis par Miline Desbac. Soyez prudents au volant. Le feu de végétation dans la Drôme continue de progresser. Il a parcouru 3700 hectares de végétation. Les conditions nocturnes ont aidé à lui faire perdre en virulence, mais les pompiers craignent un regain de puissance avec les fortes chaleurs. En sport, en football, les Bleus qualifiés pour les demi-finales de la Coupe du Monde de football. Ils ont battu hier soir le Maroc 2-0, un but de Kylian Mbappé, un autre d'Ousmane Dembélé. Et la France va connaître son adversaire des demi-finales ce soir. Ça sera le vainqueur de la rencontre Espagne-Belgique, c'est à 21h. Et le mondial de football joue sur le moral des Français, c'est ce que nous dit Mathieu Auriol, il est psychologue.
4: Ça donne un élan, pouvoir recréer une sorte de fraternité. Ce sont des événements qui sont attendus, c'est un peu comme les Jeux Olympiques, parce que c'est une parenthèse un peu enchantée. D'avoir des moments comme ça qui sont un peu une parenthèse et où justement il y a des choses positives avec des valeurs de lien, des valeurs parce qu'en plus dans le foot c'est quand même un sport d'équipe, je pense que ça joue profondément sur le moral des gens. Évidemment, plus l'équipe réussit avec un beau jeu, avec du spectacle, avec de belles performances, et c'est la cerise sur le gâteau.
2: Des propos recueillis par Miline Desbac. Et pendant les célébrations après le match France-Maroc, une adolescente est décédée près de Maubeuge. Elle est tombée d'un camion, elle avait 17 ans. Le chauffeur interpellé en état d'ébriété a été placé en garde à vue. Une enquête est en cours. On passe au cyclisme avec un nouveau numéro de Tadej Pogacar hier sur la 6e étape du Tour de France. Il s'est imposé en solitaire au sommet à Gavarnie-Gèdre. Le Slovène a attaqué dès le col du Tourmalet à plus de 40 km de l'arrivée et n'a jamais été rattrapé. Jonas Vingegaard a terminé deuxième à 2 minutes 38. Pogacar récupère le maillot jaune de leader au général. Il a ce matin 2 minutes 42 secondes d'avance sur Vingegaard. Paul Sexas est 6e à près de 4 minutes. 7e étape du Tour de France aujourd'hui, 175 km entre Ajetmo et Bordeaux. Ce sera bien plus plat avec une arrivée promise aux sprinteurs. Départ à 13h15. Arrivée prévue aux alentours de 17h15. En tennis, une finale dames à de Wimbledon, 100% tchèque demain. Elle va opposer Karolina Mourova à Linda Noskova. Hier, Mourova a éliminé l'américaine Coco Gauff et Noskova s'est imposée face à l'ukrainienne Marta Kostyuk. Place aux demi-finales messieurs. Aujourd'hui, le britannique Arthur Ferry affronte l'allemand Alexander Zverev. Et gros duel entre le serbe Novak Djokovic et l'italien Yannick Sinner. Et puis en rugby, deuxième match du tournoi des nations pour l'équipe de France. Il joue demain face face à l'Australie. Ça sera à suivre à partir de 9h40. Les Bleus s'étaient inclinés le week-end dernier en ouverture face aux All Blacks. Voilà pour l'actualité. Passez une très belle fin de semaine.
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1: Bienvenue dans ce bulletin de météo. On s'intéresse au temps de ce vendredi 10 juillet. C'est le 191e jour de l'année et nous pensons à souhaiter une bonne fête aux Ulriques. La chaleur continue sa progression sous un soleil de plomb malgré le vent venant du nord-est. Au réveil, c'est un grand soleil qui baigne l'ensemble du département sous un ciel totalement dégagé de la plaine au sommet. En seconde partie de journée, l'ambiance devient lourde et caniculaire. Le soleil brille sans aucun obstacle, propulsant un indice UV très fort qui impose la prudence. En soirée, le ciel reste entièrement dégagé, le thermomètre peine à fléchir. Et courant la nuit, quelques passages nuageux passent sur la moitié est des Vosges. Les températures au lever du jour affichent déjà une grande douceur avec 16 degrés à Gérardmer, 17 à Épinal, Certigny, Mirecourt et jusqu'à 20 degrés du côté de Neufchâteau. L'après-midi, le mercure s'affole et grimpe nettement par rapport à la veille. Comptez 30 degrés à Gérardmer, 32 à 33 à Grand, Contrexéville et jusqu'à un étouffant 35 degrés dans la cité de Limages. Et le vent est orienté au nord-est. Il est modéré le matin. Il gagne en intensité l'après-midi avec de rares pointes entre 30 et 40 km/h selon le secteur. Et cet air contribuera à augmenter une ambiance sèche et chaude. Le lendemain, samedi 11 juillet, il fait beau mais un peu moins chaud. La fiabilité de la situation est très bonne. À l'aube, le soleil se lève parmi quelques cirrus discrets en altitude. L'ambiance est lumineuse sur tout le département. L'après-midi, le temps reste extrêmement généreux. Quelques rares cumulus de beau temps décorent le ciel des Hautes-Vosges et du Piémont, mais l'impression demeure magnifiquement ensoleillée. En soirée, les nuages voilent un temps le ciel, mais la nuit s'annonce calme et limpide. Côté température, au plus frais, 15 degrés sont attendus à Mirecourt, Châtel-sur-Moselle, 17 degrés à Gérardmer et 18 à 19 degrés de Thaon-les-Vosges à Liffol-le-Grand. Les maximales reculent d'un petit cran mais restent intenses. Elles atteignent 30 degrés à La Bresse, 33 degrés au Tillou, Vittel, 34 degrés à Remiremont et Domrémy-la-Pucelle. Le vent maintient son cap au nord-est avec des rafales plus sensibles qui se déclencheront à partir du milieu de journée jusque dans la nuit. Et la tendance pour les prochains jours, le soleil continue de dominer malgré l'apparition de voiles nuageux un peu plus compactes et cette chape de chaleur s'alourdit pour culminer jusqu'au 14 juillet. D'ici là, pour suivre l'évolution des prévisions, rendez-vous sur notre site internet radiocristal.org.
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1: Après les Jeux Olympiques et la Coupe du Monde de rugby, la France veut désormais s'imposer sur un autre terrain, celui de l'e-sport, le jeu vidéo compétitif. Et pour cela, Paris accueille jusqu'au 23 août l'e-sport World Cup. Kylian Tanguy.
2: 2000 joueurs professionnels issus de 200 clubs de plus de 100 pays sont attendus. Une compétition qui s'étale sur 7 semaines. League of Legends, Valorant, Counter-Strike 2, Rocket League, Fortnite, Call of Duty ou encore Trackmania. Voilà quelques-uns des jeux sur lesquels vont s'affronter les meilleurs joueurs du monde.
1: Mais derrière les compétitions, c'est aussi une bataille économique qui se joue.
2: Oui, car la France mise gros sur l'e-sport. Le gouvernement considère désormais le jeu vidéo compétitif comme une véritable filière économique d'avenir. L'objectif est clair, faire de la France l'un des leaders européens du secteur, un marché mondial qui pourrait représenter plusieurs milliards d'euros dans les prochaines années.
1: Et la France dispose déjà de solides arguments.
2: L'e-sport en France, c'est plus de 12 millions de pratiquants. Le pays abrite aussi des acteurs majeurs du secteur comme l'éditeur Ubisoft, mais aussi des équipes mondialement connues et reconnues comme Vitality, Karmin Corp ou encore Gentlemate. Des structures qui génèrent déjà des centaines d'emplois dans le marketing, l'audiovisuel, l'événementiel, la communication ou encore le numérique.
1: Et comme pour les grands événements sportifs, cette Coupe du Monde doit aussi profiter à l'économie locale.
2: Exactement. Pendant près de 2 mois, des milliers de joueurs, accompagnateurs, journalistes et supporters étrangers vont séjourner à Paris. Hôtels, restaurants, commerces et transports devraient donc bénéficier de ces retombées économiques.
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0: tout au long de cette période de vacances d'été. Le passeport du vacancier vous accompagne et dans sa programmation, on retrouve également les activités autour du festival Épinal Bouge l'été. Nous sommes en compagnie de Clément Thiriot, directeur adjoint de la communication pour la ville d'Épinal, pour nous donner le détail autour de cette programmation. Ces spectacles familiaux, ils vont marquer une courte pause pendant la période de la mi-juillet, puisque le festival s'invite hors les murs du parc du cours pour se déplacer dans les quartiers.
1: Oui, ça c'est une des nouveautés également, c'est un spectacle qui intègre la programmation d'Épinal Bouge l'été, mais qui intègre aussi le dispositif quartier d'été dans les quartiers politiques de la ville. Donc là, ça se passera sur le plateau de la Justice, au parc des Vues. Ce sera un spectacle qui sera donné le mercredi 15 juillet, qui sera entouré d'animations différentes, de loisirs et de sports, un moment de détente de 16h à 18h à vivre en famille ou entre amis. Et à partir de 18h, donc ce spectacle qui s'appelle Branle-bas de combat, joué par la compagnie Le Nouveau Cirque d'Avant. Alors c'est du cirque théâtre de rue dans un registre burlesque et moderno-traditionnel d'une durée de 55 minutes.
0: Donc tout un programme pour cette soirée, entre guillemets, hors les murs pour Épinal Bouge l'été qui se déplace en ville. À peine passé la mi-juillet, on part en musique.
1: Exactement, avec 4 concerts. Le premier qui aura lieu donc le 17 juillet à 21h. Toujours place des Vosges hein, pour ce qui est des concerts avec le groupe Tekemat, groupe breton, dans une esthétique drum and souza urban beat. On reprend les termes hein, qui se sont donnés pour le style de musique. Donc ce sera un trio français avec un sousaphone, une batterie et un musicien de l'ombre. Un univers particulier à découvrir donc le 17 juillet à 21h, place des Vosges.
0: On va continuer sur ces spectacles puisque une fois qu'on a passé la mi-juillet, un nouveau rendez-vous à l'espace court.
1: Oui, le mercredi 22 juillet avec à nouveau 2 représentations à 14h et 17h. Donc là, ce sera le spectacle L'Attente d'Edgar qui est incarné par la compagnie La Trappe à Ressort, une compagnie qui nous vient à nouveau d'Alsace. Un spectacle d'1h10 qui est destiné à tout public à partir de 6 ans.
0: Et puis ce qu'il faut rappeler, c'est que l'ensemble de cette programmation est proposée en entrée libre. La ville d'Épinal veut que le public vienne, se déplace et fasse vivre ce festival.
1: Exactement, et ça a toujours été l'ADN d'Épinal Bouge l'été. Tout gratuit, proposer le maximum de choses, amener la culture au centre-ville, mais aussi dans les quartiers. Proposer une programmation gratuite au plus grand nombre pour les visiteurs, mais aussi pour les spinaliens qui ne peuvent pas partir en vacances ou qui vont partir en vacances hors période.
0: Alors j'imagine comme chaque année, une page sera dédiée au festival Épinal Bouge l'été sur le site internet.
1: Tout à fait, un module spécial d'actualité qui s'appelle Épinal Bouge l'été. Vous trouverez toutes ces infos pratiques également. Et puis de quoi contenter les amateurs de sport avec tout ce qui concerne le Spina Park, les guinguettes aussi pour ceux qui aiment guincher le vendredi soir ou le samedi soir, et puis tout le reste avec les bassins d'été pour trouver de quoi se rafraîchir durant les périodes de forte chaleur dans les quartiers. Le golf municipal qui peut être un endroit également pour se mettre au vert.
0: Et tout cela, on le retrouve dans le passeport du vacancier puisque Épinal Bouge l'été intègre ce passeport de cette nouvelle édition 2026.
1: Oui, et c'était une volonté de collaboration entre la ville et l'office de tourisme qui édite ce document depuis plusieurs années. Et on s'est dit cette année que c'était une bonne idée de se greffer à ça et de créer un support en commun. Et donc toute la programmation y figure et il est distribué dans toutes les boîtes aux lettres des Spinaliens.
0: Épinal Tourisme et Affaires et la Chambre d'Agriculture des Vosges se réunissent pour organiser la nouvelle édition des merveilleuses estivales. Nous sommes en compagnie de Fabienne Houillon, responsable de communication et marketing pour Épinal Tourisme et Affaires. Et nous rappelons tout d'abord ce que sont les merveilleuses estivales.
2: Alors les merveilleuses estivales, donc c'est un marché. On va trouver tout un tas d'artisans et de producteurs de qualité qui viennent présenter leurs produits. Des producteurs Je vois la vie en Vosges terroir, donc avec des produits qui font sens sur l'identité de la destination. Et puis on a différentes animations, de la musique, des animations proposées selon les communes avec des balades commentées selon le secteur comme à Vaxoncourt par exemple, des balades sur l'eau à Fontoine-Château, différentes animations. Merveilleuses estivales, c'est de se dire voilà, pendant l'été on a des choses merveilleuses à vous présenter à la fois à travers un marché et à travers des animations qui sont propres à notre identité de destination.
0: Le programme du côté de ces merveilleuses estivales édition 2026 commence quand?
2: Alors on va commencer la première date le 16 juillet donc à Taon, à la COP. Alors la COP, c'est un endroit que vous trouverez, normalement la signalétique sera bien faite, ça sera place Jules Ferry. Voilà, on vous donne rendez-vous place Jules Ferry, n'hésitez pas, c'est une ancienne école, vous allez dans la cour et vous nous trouverez où il y aura donc différents artisans et producteurs, des jeux en bois. On aura par exemple la brasserie de la Maurie, pâtisserie et patata. Enfin, on aura de quoi vous substanter, aussi bien de boire, de manger et de pouvoir vous faire repartir avec différents produits issus de notre tissu du terroir.
0: Et des points d'ombre et également. Ce n'est pas tout puisqu'il y a également une volonté d'animation sur place.
2: Oui, chaque date

0: sera couvert par un concert et une animation musicale. Et donc à cette date-là, cette première date, ça sera Julian the Drifter, donc une animation musicale ombragée, voilà, qui vous permettra d'avoir un moment convivial en musique.
1: À partir de 16h, le 16 juillet, c'est assez facile à retenir.
0: Pour la première date, on a voulu faire facile, voilà, le 16 juillet à 16h.
1: On avance dans ce programme, il y a une petite pause hein, au mois de juillet, avant de retrouver le 30 juillet, la deuxième partie des Merveilleuses Estivales.
0: Oui, c'est ça, donc là on vous donne rendez-vous à partir du 30 juillet sur Fontenoy-le-Château. Alors une Fontenoy-le-Château, on va être sous le signe de l'eau puisqu'on sera au port de Fontenoy-le-Château et on aura la chance d'avoir le Quai des Roussels qui sera amarré et qui vous proposera donc deux croisières, une à 16h et une à 17h. On vous encourage d'ores et déjà à vous inscrire. Nous aurons également, comme sur les autres dates, des artisans, des producteurs, une animation musicale en première soirée. Normalement on aura Maxime Vautier qui déambulera dans le marché l'après-midi et on aura un groupe plutôt en fin de soirée qui s'appelle Jelly Bean qui animera la soirée pour ceux qui veulent continuer à passer un agréable moment au port.
1: Pour être très pratique, ça commence à quelle heure ?
0: Alors les Merveilleuses Estivales vont commencer sur toutes les dates de 16h jusqu'à 21h. Ça sera les jeudis, on fera une pause le 23 juillet, ne cherchez pas, nous ne serons nulle part. Mais sinon tous les jeudis de l'été, vous nous retrouverez sur l'ensemble des destinations. Le mieux c'est de consulter le site internet de l'Office de Tourisme et vous pouvez nous retrouver également dans le passeport du vacancier. C'est 44 pages d'idées pour vous occuper pendant toute la saison estivale et vous retrouverez bien sûr la programmation des Merveilleuses Estivales. Et je voudrais saluer la belle collaboration que l'on a depuis des années avec la Chambre d'Agriculture qui, sans eux, cet événement ne pourrait pas avoir lieu.
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0: Et bienvenue pour cette nouvelle émission dans notre série consacrée à la thématique de l'histoire des Vosges et l'histoire d'Épinal. Et toujours en compagnie de notre invité Jacques Grasser, bonjour.
1: Bonjour.
0: Je rappelle que vous êtes agrégé d'histoire, avec vous nous parcourons ces siècles avec, eh bien j'ai envie de dire, de plus en plus de détails, hein, puisqu'on a abordé là ce 18e siècle. Et il y a beaucoup de choses à en dire avant d'en arriver à la Révolution, puisqu'on arrive à peine là à la moitié de ce 18e siècle. On a pas mal parlé de la Lorraine, mais Épinal dans tout cela, que peut-on dire sur cette ville et sur son importance?
1: Oui, mais ce qui montre d'ailleurs l'importance de cette ville, hein, puisque les dénombrements de population à la veille de la Révolution, c'est à Épinal, c'est entre 6500 et 7000 habitants. Hein. Donc c'est une ville quand même importante pour l'époque. Hein. Il ne faut pas oublier qu'on n'a pas la civilisation urbaine que l'on a aujourd'hui. Hein.
0: Et donc, puis il y a beaucoup de petits villages autour qui voilà. Se ravitaillent autour d'Épinal.
1: Et une ville réputée, on l'a déjà dit, en particulier pour son papier, hein, et puis les tissus, etc. Puis bien entendu, les images, puisque les imagiers, l'imagerie va commencer à monter en puissance au moment de la Révolution française, donc à la fin du XVIIIe siècle.
0: Alors poursuivons cette histoire. L'ordre des Jésuites donc s'installe avec son collège.
1: Oui, alors ils sont installés donc en bord de Moselle, Moselle qui va d'ailleurs donner des soucis aux Spinaliens à la fin du siècle, puisque on a un certain nombre de crues meurtrières et dévastatrices, en particulier le célèbre déluge de la Saint-Crépin en 1778, en octobre 1778, où des pluies diluviennes tombant sur les Vosges vont faire gonfler les ruisseaux, en particulier Épinal, le ruisseau d'Embraille, qui coule aujourd'hui sous la rue d'Embraille, et puis qui arrive dans la Moselle, là où il y a le Crédit Agricole, et puis le ruisseau Saint-Michel, qui coule sous la rue Saint-Michel, sous la BMI, etc., hein, et qui arrive là, en face de la Maison de la Communication, en face de l'hôtel Ibis. Hein. Et ça va être un désastre terrible, avec la Moselle qui va sortir de son lit, probablement qu'elle va monter, on parle de 5 mètres au-dessus de son étiage, ce qui est considérable, hein, ce qui veut dire que si on le traduit aujourd'hui avec le parc du Cours qui vient d'être créé, hein, qu'on a remblayé sur 2,50 mètres au-dessus du lit de la Moselle, ça veut dire qu'il y aurait une tranche d'eau à peu près de 2 mètres dans le parc du Cours. Il va y avoir des dizaines de maisons qui vont être détruites ou fortement endommagées, et il va se passer un miracle, miracle de la Saint-Crépin, puisque on va découvrir dans la l'immeuble qui servait de poste aux chevaux Faubourg des Capucins, c'est-à-dire le quai des Bons Enfants actuel, à peu près au niveau du numéro 44, si j'ai bonne mémoire, on va retrouver une grande statue de la Vierge portant dans sa main sans doute un sceptre qu'on a cru être un cierge et qui va donc donner lieu à l'église en 1900, lors de la construction de la nouvelle église près de la gare. Cette statue va être transportée et l'église va porter le nom de Notre-Dame au cierge. Hein, et donc cette statue, on peut la voir effectivement dans la nef actuelle de l'église Notre-Dame à côté de la gare. Donc on a retrouvé cette statue.
0: Et puis, mais d'où venait-elle?
1: Alors on n'en sait rien du tout. Et puis
0: elle a été apportée par le courant.
1: Elle ne nous a rien dit, elle a été apportée par le courant, effectivement. Mais comme il y a eu beaucoup de destruction tout le long du cours de la Moselle, elle vient forcément en amont. Mais d'où vient-elle, on ne sait pas.
0: Alors justement, parmi les destructions, les ponts de la ville vont être emportés complètement.
1: Alors tous les ponts de la ville vont être emportés. Enfin, il n'y en a pas beaucoup, hein. Mais enfin, ils vont être emportés et donc obligés de les reconstruire. Et ils seront emportés une nouvelle fois, puisqu'on a eu encore deux épisodes destructeurs avant la Révolution, dont l'un se passe juste au moment de la Révolution, avec au cours de l'hiver, la Moselle est totalement gelée et il va y avoir un redoux brutal, donc une débâcle des glaces qui vont venir s'accumuler contre les piles de ponts, piles en bois, et donc à nouveau les ponts vont être détruits. Hein, il faudra que les ponts soient construits en pierre ou suspendus, comme ça sera le cas au XIXe siècle, pour éviter ce type de désagrément. Alors il y a peut-être encore puisqu'on est dans les miracles ou dans les catastrophes, peut-être aussi un autre épisode qu'il faut rappeler aussi, parce que ça concerne quand même un quartier de la ville, alors ça se passera au moment de la Révolution, c'est la destruction d'une petite chapelle qui était au niveau du plateau de la Vierge, et où on avait placé Notre-Dame de Consolation, cette petite statue qui avait été découverte lors des grandes pestes du XVIIe siècle, et dans un chêne, et qui avait été, donc on avait érigé un espèce de petit prieuré à la Vierge pour accueillir cette statue, et au moment de la Révolution, on a demandé la destruction de cette chapelle, et on a été en procession depuis l'église Saint-Maurice chercher cette petite statue à la Vierge pour la ramener dans l'église Saint-Maurice. Bon, c'est anecdotique, mais enfin, on a effectivement, au cours de cette fin de XVIIIe siècle, deux interventions de la Vierge à Épinal, une grande et une petite.
2: Donc deux fois, à deux reprises, voilà. Et ce, avec un cadre tout particulier, c'est que pendant ce temps-là, la colère commence à gronder en France, le peuple commence à se plaindre, des privilèges qui commencent à...
1: C'est pas la première fois, hein.
2: Bien entendu.
1: On a quand même de temps en temps des manifestations, y compris dans les campagnes, ce qu'on appelle des jacqueries, mais il y a effectivement... pas énormément en Lorraine, d'ailleurs, qui est une région qui, finalement, est assez calme avant la Révolution, mais dans la région parisienne, et puis dans les campagnes de la France profonde, on va dire, il va y avoir, effectivement, un certain nombre de mouvements. Alors, c'est... En fait, tout ça, vous savez, une révolution, c'est l'affaire plutôt de hasard. Le premier problème, ben on fait de l'histoire générale, on fait de la révision, le premier problème qui se pose, c'est un problème de crise financière, aiguë pour le trésor royal, qui est vide. Alors, c'est pas la première fois, hein, mais là, il est vide, il a été dans cet état-là, en particulier suite aux sommes largement investies aux futurs États-Unis pour soutenir les insurgents, comme on les appelle, de George Washington, battre les Anglais et arriver à l'indépendance américaine. C'est le trésor royal français qui a payé en grande partie pour construire des bateaux de guerre en particulier, et puis pour soutenir une armée aussi. Hein. Il ne faut pas oublier qu'on a envoyé des corps de troupes avec Rochambeau. Ça coûte extrêmement cher et c'est une des causes pour avoir vidé les caisses de l'État. Et en fait, les ministres successifs ont essayé de faire des réformes, mais qui se sont toujours heurtés aux ce qu'on appelle à l'époque les privilégiés, c'est-à-dire à la fois la noblesse et le clergé, qui ne veulent pas abandonner leurs privilèges. Et donc l'essentiel des impositions repose sur ce qu'on appelle le tiers-État, c'est-à-dire à la fois les bourgeois et les paysans.
2: Qui, rappelons-le, s'appelle tiers-État, mais représente quel pourcentage de la population ?
1: 98% de la population.
2: Il faut quand même rappeler ce petit détail.
1: Sachant que ce tiers-État est très divers. Hein. Il y a à la fois de la grande bourgeoisie qui rêve aussi de devenir, d'avoir des titres de noblesse, et puis il y a le petit paysan, mais il y a aussi des paysans riches et des tout petits paysans. Hein, il y a de tout là-dedans. Mais en sachant aussi que la bourgeoisie en particulier est de plus en plus éduquée. Hein, on a parlé ici dans les Vosges donc de ces écoles qui s'ouvrent. Et il n'y a pas que ces deux personnages que j'ai cités tout à l'heure, Pierre Fourier et Alix Leclerc, mais partout il y a un mouvement depuis le XVIIe siècle, XVIIe, XVIIIe siècle d'ouverture d'écoles.
2: Et d'éducation, bien entendu, qui fera d'ailleurs de ce siècle le siècle des Lumières. Mais ça, je vous propose qu'on puisse en reparler dans une prochaine émission. Jacques Grasser, je vous remercie de votre participation. Nous allons conclure ici cette thématique. On va poursuivre ce XVIIIe siècle dans une prochaine émission, donc. Et je vous dis à très bientôt.

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2: Bonjour à tous. À la une de l'actualité, alors que la France connaît une forte vague de chaleur à l'approche du grand week-end de départ en vacances, la SNCF assure que le trafic des TGV sera maintenu. Aucun TGV ne devrait donc être annulé ce week-end. Près de 3700 trains vont circuler pour accueillir 1,9 million de voyageurs. La compagnie ferroviaire assure avoir anticipé la situation et affirme que les systèmes de climatisation fonctionneront normalement à bord. Concernant la canicule, le gouvernement déclenche le plan hors sec chaleur extrême dans 24 départements placés en vigilance rouge. Des centres de rafraîchissement vont être ouverts pour accueillir les personnes les plus vulnérables, notamment les personnes âgées, isolées ou sans abri. Les autorités demandent une vigilance maximale alors que la vague de chaleur continue de s'intensifier sur le pays. Les derniers résultats du brevet des collèges sont publiés aujourd'hui. Plusieurs académies sont concernées par cette ultime vague de publication, notamment Paris, Créteil, Versailles, Nice, Aix-Marseille et Montpellier, avec des horaires de diffusion différentes selon les territoires. Au Parti socialiste, Olivier Faure garde le suspense. Le premier secrétaire du PS annonce se donner jusqu'au mois de septembre pour dire s'il participera à la primaire du parti pour la présidentielle. Les militants ont choisi une primaire fermée à 55,5%, alors qu'Olivier Faure défendait une ouverture plus large aux sympathisants. Chez Alstom, les actionnaires ont refusé une prime de départ de plus d'€1,3 million pour l'ancien patron Henri Poupart-Lafarge. La résolution a été rejetée de justesse avec 50,38% des votes contre. Le nouveau directeur général Martin Sion veut maintenant redresser la performance du constructeur ferroviaire, fragilisé par des retards de livraison, mais aussi des difficultés industrielles. Un incendie meurtrier qui touche en ce moment l'Andalousie dans le sud de l'Espagne. Au moins 11 personnes ont perdu la vie dans la province d'Almeria où les flammes se sont propagées très rapidement. Pour l'instant, les secours restent mobilisés avec plus de 150 pompiers sur place et le renfort prochain d'une unité militaire d'urgence. Plusieurs habitants ont dû être évacués. Et puis, on termine par un mot sport avec du cyclisme, avec au programme la 7e étape du Tour de France qui débute cet après-midi. On retrouve 175 km de course en direction de Bordeaux. Arrivée prévue aux alentours de 17h15 en fin d'après-midi, le Slovène Tadej Pogačar a récupéré pour l'instant le maillot jaune du leader. Il a plus de 2 minutes 40 d'avance sur son dauphin Jonas Vingegaard. Pour ce qui est du côté français, Paul Sexas est 6e à près de 4 minutes. Voilà pour l'essentiel, bon après-midi à tous.
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1: Bienvenue dans ce bulletin de météo. On s'intéresse au temps de ce vendredi 10 juillet. C'est le 191e jour de l'année et nous pensons à souhaiter une bonne fête aux Ulriques. La chaleur continue sa progression sous un soleil de plomb malgré le vent venant du nord-est. Au réveil, c'est un grand soleil qui baigne l'ensemble du département sous un ciel totalement dégagé de la plaine au sommet. En seconde partie de journée, l'ambiance devient lourde et caniculaire. Le soleil brille sans aucun obstacle, propulsant un indice UV très fort qui impose la prudence. En soirée, le ciel reste entièrement dégagé, le thermomètre peine à fléchir. Et courant la nuit, quelques passages nuageux passent sur la moitié est des Vosges. Les températures au lever du jour affichent déjà une grande douceur avec 16 degrés à Gérardmer, 17 à Épinal, Certigny, Mirecourt et jusqu'à 20 degrés du côté de Neufchâteau. L'après-midi, le mercure s'affole et grimpe nettement par rapport à la veille. Comptez 30 degrés à Gérardmer, 32 à 33 à Grand, contre Aix-Civil et jusqu'à un étouffant 35 degrés dans la cité de Limages. Et le vent est orienté au nord-est. Il est modéré le matin. Il gagne en intensité l'après-midi avec de rares pointes entre 30 et 40 km/h selon le secteur. Et cet air contribuera à augmenter une ambiance sèche et chaude. Le lendemain, samedi 11 juillet, il fait beau mais un peu moins chaud. La fiabilité de la situation est très bonne. À l'aube, le soleil se lève parmi quelques cirrus discrets en altitude. L'ambiance est lumineuse sur tout le département. L'après-midi, le temps reste extrêmement généreux. Quelques rares cumulus de beau temps décorent le ciel des Hautes-Vosges et du Piémont, mais l'impression demeure magnifiquement ensoleillée. En soirée, les nuages voilent un temps le ciel, mais la nuit s'annonce calme et limpide. Côté température, au plus frais, 15 degrés sont attendus à Mirecourt, Châtel-sur-Moselle, 17 degrés à Gérardmer et 18 à 19 degrés de Thaon-les-Vosges à Liffol-le-Grand. Les maximales reculent d'un petit cran mais restent intenses. Elles atteignent 30 degrés à La Bresse, 33 degrés au Tillou, Vittel, 34 degrés à Remiremont et Domrémy-la-Pucelle. Le vent maintient son cap au nord-est avec des rafales plus sensibles qui se déclencheront à partir du milieu de journée jusque dans la nuit. Et la tendance pour les prochains jours, le soleil continue de dominer malgré l'apparition de voiles nuageux un peu plus compactes et cette chape de chaleur s'alourdit pour culminer jusqu'au 14 juillet. D'ici là, pour suivre l'évolution des prévisions, rendez-vous sur notre site internet radiocristal.org.
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0: L'association La Machin Chauserie à Mâdecourt poursuit sa 10e saison en compagnie de Sophie Genin, présidente de l'association. Et on commence où se trouve installée La Machin Chauserie.
1: Alors déjà, je voudrais vous situer La Machin Chauserie à Mâdecourt. Donc c'est un petit village à peu près à 9 km de Mirecourt, près de Valleroy-aux-Saules.
0: La période qui précède les vacances scolaires se termine, on va dire la demi-saison est passée. Il reste ensuite la période estivale qui, elle aussi, a son lot de rendez-vous. Le premier, c'est au mois de juillet.
1: Exactement, donc le premier, ça sera le 11 juillet. Alors cette fois-ci, on accueille Jacques Tellitocci, qui est un musicien qui est aussi pas mal reconnu et qui habite tout près de Mirecourt. Et il nous propose un spectacle qui s'appelle Vibraphone mon amour. Donc comme son nom l'indique, c'est un spectacle autour du vibraphone. Donc c'est un seul en scène, mais avec Jacques Tellitocci, on s'ennuie jamais. Il arrive aussi à jouer de la musique avec des petits objets sonores, avec tout et n'importe quoi, des gobelets, enfin... Voilà, donc c'est un concert qui est très très original. Et ensuite, parce que à La Machin Chauserie, on a toujours deux parties. Donc la deuxième partie, ça sera le duo Raskovnik. Et le titre de leur concert, ça sera Liberté Balkanique. Cette fois, nous accueillerons Charlène Ploner, qui va chanter, jouer de la contrebasse, viol de gambe. Et qui sera accompagné par Nicolas Arnoux, donc lui, piano, accordéon, voix. C'est des musiciens aussi de très très grand niveau puisqu'ils ont été sélectionnés pour faire partie des JMF France et ils ont tourné entre 2022 et 2024, donc c'est toujours un gage de qualité quand on est choisi par les JMF. Donc c'est pareil, c'est un spectacle qui est très sensible, voilà, avec des couleurs modernes, vibrantes, une belle soirée encore.
0: Une belle soirée avec deux plateaux à venir découvrir le 11 juillet. Pour les personnes qui souhaiteraient vous retrouver, où est-ce qu'on peut se renseigner? Vous avez une présence sur Internet, quelque chose?
1: Alors donc, on est sur Facebook, on est sur Insta, simplement vous tapez la

0: seront vos horaires? Et pour les personnes qui souhaitent visiter, est-ce que vous proposez des visites guidées?
1: Alors effectivement, nous proposons toujours des visites guidées et pendant les vacances d'été, vous avez trois horaires de visite qui sont proposés à 10h30, 14h30 et 16h tous les jours. Il suffit de se présenter au centre culturel Guyot-d'Avillers et la visite part avec un des guides du château.
0: Parmi vos missions, vous avez également des missions de transmission.
1: La transmission est très importante. Déjà, transmettre l'histoire d'un patrimoine local qui est quand même assez remarquable puisque l'on a un château de 5 hectares, ce qui en fait un des plus grands châteaux d'Europe. Et puis, c'est depuis le début, c'était quelque chose que Madame Depris était très attachée, c'est de transmettre aussi aux enfants le goût du patrimoine, le goût de l'histoire.
0: Alors, on va poursuivre pour ce mois de juillet avec une visite aux torches. Quand est-ce qu'elle va avoir lieu?
1: Alors, la première visite aux torches cette année aura lieu le 11 juillet. Elle commencera à 21h.
0: Donc, vous l'aurez compris, donc c'est une nocturne. Qu'allez-vous proposer tout au long de cette soirée?
1: C'est une visite un peu particulière. Elle allie le plaisir d'une visite qui permet de découvrir l'histoire du site, mais avec cette fois-ci la lueur des flambeaux plutôt que l'électrification. Nous avons également une troupe de spectacle qui sera présente, qui proposera du combat, qui proposera de la danse. On aura des danseuses en sortie qui proposeront également aux visiteurs d'essayer des danses médiévales, mais également de la buvette et puis quelques gaufres qui seront vendues aux plus gourmands.
0: Alors pour réserver sa place pour cette visite aux torches, on va vous demander de nous rappeler le tarif et les modalités d'inscription.
1: En ce qui concerne le tarif, c'est 10 euros par personne. Et pour les modalités d'inscription, vous avez bien entendu notre téléphone pour réserver directement au château ou sinon le site Eloasso sur lequel la soirée aux torches est proposée à la réservation.
0: Avant de se quitter, on va vous demander de nous rappeler votre site internet où on peut retrouver toutes vos informations.
1: Alors, on peut nous retrouver sur le site www.chatel-medieval.com, également nous suivre sur nos réseaux sociaux, Facebook et Instagram. Et nous sommes toujours disponibles, bien entendu, pour répondre directement aux questions par téléphone. 06 31 15 00 36.
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2: Bonjour à tous, l'essentiel de l'actualité alors que la France connaît une forte vague de chaleur à l'approche du grand week-end de départ en vacances. La SNCF assure que le trafic des TGV sera maintenu. Aucun TGV ne devrait donc être annulé ce week-end. Près de 3700 trains vont circuler pour accueillir un peu moins de 2 millions de voyageurs. La compagnie ferroviaire assure avoir anticipé la situation et affirme que les systèmes de climatisation fonctionneront normalement à bord. Les derniers résultats du brevet des collèges sont publiés aujourd'hui et plusieurs académies sont concernées par cette ultime vague de publications, notamment Paris, Créteil, Versailles, Nice, Aix-Marseille et Montpellier, avec des horaires de diffusion différentes selon les territoires. Un incendie meurtrier qui touche l'Andalousie et dans le sud de l'Espagne. Au moins 11 personnes sont mortes dans la province d'Almeria, où les flammes se sont propagées très rapidement. Les secours restent mobilisés avec 150 pompiers sur place. Plusieurs habitants ont dû être évacués. Et puis en cyclisme, 7e étape du Tour de France cet après-midi. Au programme, 175 km en direction de Bordeaux. Arrivée prévue aux alentours de 17h15. Le Slovène Tadej Pogačar a récupéré le maillot jaune du leader. Il a plus de 2 minutes 40 d'avance sur son dauphin, Jonas Vingegaard. Pour ce qui est côté français, Paul Sexas est 6e à près de 4 minutes.
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1: Bienvenue dans ce bulletin de météo, on s'intéresse au temps de ce vendredi 10 juillet. C'est le 191e jour de l'année et nous pensons à souhaiter une bonne fête aux Ulriques. La chaleur continue sa progression sous un soleil de plomb malgré le vent venant du nord-est. Au réveil, c'est un grand soleil qui baigne l'ensemble du département sous un ciel totalement dégagé de la plaine au sommet. En seconde partie de journée, l'ambiance devient lourde et caniculaire. Le soleil brille sans aucun obstacle, propulsant un indice UV très fort qui impose la prudence. En soirée, le ciel reste entièrement dégagé, le thermomètre peine à fléchir. Et courant la nuit, quelques passages nuageux passent sur la moitié est des Vosges. Les températures au lever du jour affichent déjà une grande douceur avec 16 degrés à Gérardmer, 17 à Épinal, Certigny, Mirecourt et jusqu'à 20 degrés du côté de Neuchâteau. L'après-midi, le mercure s'affole et grimpe nettement par rapport à la veille. Comptez 30 degrés à Gérardmer, 32 à 33 à Grand, contre Aix-Civil et jusqu'à un étouffant 35 degrés dans la cité de Limages. Et le vent est orienté au nord-est. Il est modéré le matin. Il gagne en intensité l'après-midi avec de rares pointes entre 30 et 40 km/h selon le secteur. Et cet air contribuera à augmenter une ambiance sèche et chaude. Le lendemain, samedi 11 juillet, il fait beau mais un peu moins chaud. La fiabilité de la situation est très bonne. À l'aube, le soleil se lève parmi quelques cirrus discrets en altitude. L'ambiance est lumineuse sur tout le département. L'après-midi, le temps reste extrêmement généreux. Quelques rares cumulus de beau temps décorent le ciel des Hautes-Vosges et du Piémont, mais l'impression demeure magnifiquement ensoleillée. En soirée, les nuages voilent un temps le ciel, mais la nuit s'annonce calme et limpide. Côté température, au plus frais, 15 degrés sont attendus à Mirecourt, Châtel-sur-Moselle, 17 degrés à Gérardmer et 18 à 19 degrés de Thaon-les-Vosges à Liffol-le-Grand. Les maximales reculent d'un petit cran mais restent intenses. Elles atteignent 30 degrés à La Bresse, 33 degrés au Tillou, Vittel, 34 degrés à Remiremont et Domrémy-la-Pucelle. Le vent maintient son cap au nord-est avec des rafales plus sensibles qui se déclencheront à partir du milieu de journée jusque dans la nuit. Et la tendance pour les prochains jours, le soleil continue de dominer malgré l'apparition de voiles nuageux un peu plus compactes et cette chape de chaleur s'alourdit pour culminer jusqu'au 14 juillet. D'ici là, pour suivre l'évolution des prévisions, rendez-vous sur notre site internet radiocristal.org.
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2: Bonjour à tous. À la une de l'actualité, les fortes chaleurs continuent. 24 départements seront placés en vigilance rouge pour la canicule à partir de demain midi. Une réunion interministérielle de crise a eu lieu ce matin. Le gouvernement déclenche son plan hors sec, chaleur extrême. Il permet une meilleure identification des personnes vulnérables et l'ouverture de centres de protection et de lieux climatisés. Et malgré ce grand week-end de départ en vacances, la SNCF assure qu'aucune annulation de TGV n'est prévue. En revanche, quelques perturbations restent possibles sur le réseau Intercité. Karine Dusser-Sarthe est la directrice de TGV Intercité.
3: Nous avons tout vérifié, nous avons des équipes qui travaillent 7-7, nous avons renforcé des gens qui travaillent sous la chaleur dans nos technicentres pour effectivement renforcer, entre guillemets, la vérification de tous les aspects du train, hein, les blocs moteurs, les clims des conducteurs, les clims des rames, etc. et j'en passe. Néanmoins, nous ne sommes pas à l'abri d'un incident. On a mis en place des nouvelles procédures, hein, sous 30 minutes, on doit faire sortir les passagers si c'est possible. Mais dans tous les cas, aujourd'hui, on est 100% au rendez-vous, on n'a pas prévu un plan de transport qui ne soit pas nominal sur TGV. Nous sommes confiants que ça va bien se passer.
2: Et en cas de souci, vous avez toutes les infos sur l'application de la SNCF. Et sur les routes, c'est compliqué également. Bison Futé hisse le drapeau rouge partout en France dans le sens des départs aujourd'hui, sauf en Auvergne-Rhône-Alpes où c'est noir. Pour les retours, c'est orange sur le pourtour méditerranéen et dans le nord-ouest. Nouvelle condamnation dans les affaires de violences sexuelles dans le périscolaire. Un animateur a été condamné aujourd'hui à Paris à 18 mois de prison avec sursis. Depuis le début de l'année, des dizaines d'agents de la ville de Paris ont été suspendus après l'émergence de plusieurs affaires de violences physiques et sexuelles. 4 personnes ont été blessées par balle hier soir dans le 15e arrondissement de Marseille. Le ou les tireurs sont toujours en fuite. Une enquête pour tentative d'homicide volontaire en bande organisée et association de malfaiteurs est ouverte. Ségolène Royal est candidate à la primaire du Parti Socialiste pour la présidentielle de 2027. Ancienne finaliste en 2007, elle dit vouloir défendre une France tranquille, faire de l'urgence climatique une priorité et empêcher l'extrême droite d'accéder à l'Élysée. La primaire réservée aux militants socialistes et à leurs parlementaires a été validée hier par le PS. Enfin, sursis pour l'AS Monaco Basket. Le tribunal de commerce a repoussé au 31 juillet sa décision sur un éventuel placement en cessation de paiement. Le club, champion de France en titre, affiche plus de 24 millions d'euros de dettes, mais assure être en discussion avec un repreneur. Voilà pour l'actualité. Excellent après-midi à tous.
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1: Bienvenue dans ce bulletin de météo. On s'intéresse au temps de ce vendredi 10 juillet. C'est le 191e jour de l'année et nous pensons à souhaiter une bonne fête aux Ulrich. La chaleur continue sa progression sous un soleil de plomb malgré le vent venant du nord-est. Au réveil, c'est un grand soleil qui baigne l'ensemble du département sous un ciel totalement dégagé de la plaine au sommet. En seconde partie de journée, l'ambiance devient lourde et caniculaire. Le soleil brille sans aucun obstacle, propulsant un indice UV très fort qui impose la prudence. En soirée, le ciel reste entièrement dégagé, le thermomètre peine à fléchir. Et courant la nuit, quelques passages nuageux passent sur la moitié est des Vosges. Les températures au lever du jour affichent déjà une grande douceur avec 16 degrés à Gérardmer, 17 à Épinal, Certigny, Mirecourt et jusqu'à 20 degrés du côté de Neuchâteau. L'après-midi, le mercure s'affole et grimpe nettement par rapport à la veille. Comptez 30 degrés à Gérardmer, 32 à 33 à Grand, Contrexéville et jusqu'à un étouffant 35 degrés dans la cité de Limages. Et le vent est orienté au nord-est. Il est modéré le matin. Il gagne en intensité l'après-midi avec de rares pointes entre 30 et 40 km/h selon le secteur. Et cet air contribuera à augmenter une ambiance sèche et chaude. Le lendemain, samedi 11 juillet, il fait beau mais un peu moins chaud. La fiabilité de la situation est très bonne. À l'aube, le soleil se lève parmi quelques cirrus discrets en altitude. L'ambiance est lumineuse sur tout le département. L'après-midi, le temps reste extrêmement généreux. Quelques rares cumulus de beau temps décorent le ciel des Hauts-de-Vosges et du Piémont, mais l'impression demeure magnifiquement ensoleillée. En soirée, les nuages voilent un temps le ciel, mais la nuit s'annonce calme et limpide. Côté température, au plus frais, 15 degrés sont attendus à Mirecourt, Châtel-sur-Moselle, 17 degrés à Gérardmer et 18 à 19 degrés de Thaon-les-Vosges à Liffol-le-Grand. Les maximales reculent d'un petit cran mais restent intenses. Elles atteignent 30 degrés à la Bresse, 33 degrés au Tillou, Vittel, 34 degrés à Remiremont et Domrémy-la-Pucelle. Le vent maintient son cap au nord-est avec des rafales plus sensibles qui se déclencheront à partir du milieu de journée jusque dans la nuit. Et la tendance pour les prochains jours, le soleil continue de dominer malgré l'apparition de voiles nuageux un peu plus compactes et cette chape de chaleur s'alourdit pour culminer jusqu'au 14 juillet. D'ici là, pour suivre l'évolution des prévisions, rendez-vous sur notre site internet radiocristal.org.
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Bonjour à tous les amateurs de jazz. Je vous propose aujourd'hui d'écouter le trompettiste Roy Eldridge, 1911-1989. Après avoir tâté de la batterie, il apprend la trompette et joue dès l'âge de 16 ans dans des spectacles itinérants. Il passe ainsi d'orchestre en orchestre avant de rencontrer Cecil Scott, Elmer Snowden, Teddy Hill et Charlie Johnson à New York. Il fonde un premier groupe en 1933, puis passe chez les McInnes Cotton Pickers de Don Redman. Roy Eldridge en 1941 dans le classique Stardust.

En 1935, Roy Eldridge est avec Teddy Hill. En 1936, avec Fletcher Anderson au Savoy, sous son nom, puis avec Gene Krupa, pardon, après 1941. Eldridge travaille ensuite avec Artie Shaw de 1944 à 1945 et tourne avec le Jazz at the Philharmonic en 1946-1947. Nous les retrouvons toujours en 1941, After You've Gone.

De tournée Jazz at the Philharmonic à séjour dans un dancing, Roy Eldridge continue une carrière, ma foi, fort bien remplie. Tournée en Europe avec Goodman et Krupa en 1950, JATP avec Coleman Hawkins en 1952, accompagnateur de la Fitzgerald en 1963-1965, Count Basie en 1966, et finalement, en 1980, un accident cardiaque interrompt ses activités régulières, mais il peut quand même se produire à l'occasion. Voici maintenant « I want to be happy ».

Au passage, je vous demanderai d'excuser le mauvais état de certaines plages. Leur repiquage, pardon, a sans doute laissé à désirer. Mais revenons à Roy Eldridge, qui est sans doute le trait d'union, le chaînon manquant entre le jeu de trompette classique de Louis Armstrong et le jeu moderne de Dizzy Gillespie. Il n'en a pas moins tâtonné avant d'en arriver là. Écoutons maintenant « I can't get started ».

0: Roy Eldridge a tout d'abord écouté Rex Stewart et Red Nichols, qu'il pensait être les précurseurs. Il souhaite reproduire à la trompette la sonorité, l'articulation et le phrasé des saxophones de Benny Carter et de Coleman Hawkins. Et c'est seulement au début des années 30 qu'il va s'intéresser au phénomène Armstrong sans toutefois le démarquer. Un morceau maintenant intitulé « Rockin' Chair ».
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Freilich a donc su se forger un style propre. Inspiration et brio, vélocité, registre très étendu du grave à l'aigu, attaque franche l'ont propulsé en tête des trompettistes de l'ère swing, en même temps qu'il va préfigurer le style de Gillespie et des Boppers. Écoutons « Embraceable You ».

Malheureusement, certains chefs d'orchestre ont utilisé Roy Eldridge comme une sorte de phénomène adepte du suraigu à la trompette. Cela a donné lieu à des duels avec les Boppers qui n'ont pas toujours tourné à son avantage. Cela lui a fait du tort et il en a beaucoup souffert. Pour terminer, écoutons Body and Soul.

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1: 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Payer, c'est un acte plus qu'honorable. Et pourtant, ce verbe payer a un je ne sais quoi de brutal, de mal léché. Si on dit « oui, je lui ai payé ce manteau », ça veut dire que de plus ou moins bonne grâce, on a sorti l'argent pour qu'il ait son manteau. Par contre, si on dit « je lui ai offert ce manteau », ça change tout. Il n'y a plus seulement là-dedans le bruit de l'argent, il y a le bruit d'un cœur. « Je lui ai offert ». Je peux me payer un stylo, mais quand je pense que celui-ci m'a été offert par ma fille, c'est un stylo bien différent de celui que j'aurais pu me payer. Pour le même prix, il a une toute autre valeur. Offrir, c'est un très beau verbe. Offrir, c'est le soleil du verbe payer. Offrir, c'est ce qui enlève le prix pour laisser place à l'intention. Quelqu'un prend garde à moi. Je suis quelque chose pour quelqu'un. Offrir. Dieu lui-même s'y prépare.

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1: 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Il y a ceux qui bronzent déjà sur l'herbe et ceux qui s'inquiètent des degrés. Les éléments sont en colère.

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2: Maat. Maat, c'est un verbe en fait hébreu qui veut dire saisir. Et donc ça désigne une personne qui saisit, qui s'empare de quelque chose. On pourrait penser que c'est un terme négatif, mais en tout cas le personnage qui porte ce nom-là n'a rien de négatif. C'est un personnage assez intéressant, même si on ne sait que très peu de choses à son propos. Ce personnage est un Lévite. Il fait donc partie de cette tribu, parmi les 12 tribus d'Israël, qui était chargée des affaires religieuses et en particulier qui devait aider les prêtres dans leur service du temple. Et ce Maat vivait à l'époque du roi Ézéchias. Nous sommes donc vers la fin du 8e siècle avant notre ère, et le roi Ézéchias est considéré comme un bon roi. Un roi qui va avoir d'abord une activité réformatrice. Il va demander aux prêtres de nettoyer le temple, d'enlever de ce temple tout ce qui ne correspond pas au culte tel qu'il est défini dans la Torah, et en particulier dans toutes les salles annexes du temple où on devait entreposer un certain nombre d'objets liés au temple et où le peuple était censé apporter des offrandes pour les différentes manifestations d'adoration. Et donc, on va choisir pour aider les prêtres dans ce travail de nettoyage quelques lévites, et Maat va faire partie de ces lévites choisis pour nettoyer le temple. Et lorsque cette tâche sera terminée, visiblement, Maat avait dû l'accomplir de façon tout à fait satisfaisante, parce que une fois les tâches nettoyées, le temple nettoyé, on va décider de remettre en service justement ces pièces annexes qui servent à recevoir les offrandes, et on va confier l'intendance de cela à deux hommes, et parmi ceux que ces deux hommes vont sélectionner pour les aider dans leurs tâches pratiques, eh bien, Maat va être à nouveau sélectionné. Et là, il va être chargé, entre autres, de recevoir les dîmes et les offrandes du peuple pour qu'ils puissent être utilisés par les prêtres et par l'ensemble des Lévites, car c'était leur revenu, leur possibilité de vivre et de faire vivre leur famille. Et donc, Maat, là encore, est un homme qui s'est saisi de cette tâche qui lui a été confiée, qui visiblement l'a remplie tout à fait correctement, parce que jamais aucun reproche n'est fait à son sujet, mais au contraire, il est là comme quelqu'un qui s'est emparé d'une mission qu'on lui a confiée et qui l'a remplie correctement. Et je peux dire que quand on accepte une mission et qu'on la prend à cœur et qu'on la remplit, eh bien sa vie prend un sens, prend un dynamisme et une joie qui vaut vraiment la peine. Donc je vous recommande de faire connaissance avec ce personnage que vous trouverez mentionné, en fait, dans le deuxième livre des Chroniques. Il est mentionné une fois au chapitre 29 et une autre fois au chapitre 31.
1: C'était une chronique de Bernard Sauvagna.
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2: À propos, saviez-vous que la promenade en forêt peut être amusante ? Que ce soit pendant les vacances ou les week-ends, il est bon de partir se promener en forêt. Parfois, nous hésitons à le faire en famille avec les petits et les grands. Alors, quel conseil suivre pour en profiter dans la joie et la bonne humeur ? Tout d'abord, n'oublions pas que même une balade jugée courte demandera quand même de l'engagement aux tout-petits. Il s'agit donc de prévoir un petit encas composé de quelques fruits frais et secs et surtout de l'eau. De plus, cela permet des pauses agréables pour profiter d'une jolie vue ou d'un temps calme pour écouter les grillons plonger les orteils dans le ruisseau à l'eau bien fraîche. Faites ces préparatifs avec vos enfants, ainsi ils apprendront ce qui est bon pour eux et sauront à quoi penser avant de partir en expédition. Partir se promener, c'est aussi choisir un itinéraire. Ne faites pas toujours la même chose. Changer et innover permet de maintenir l'enthousiasme et la surprise. Alors, pourquoi ne pas proposer aux enfants de choisir l'itinéraire avec vous ? Ce sera l'occasion de découvrir une carte de randonnée, de discuter sur les différents parcours, leurs spécificités et leurs variantes. Se balader, c'est bien, mais avec les copains, c'est encore mieux. N'hésitez donc pas à inviter les amis de vos enfants et pourquoi pas leurs parents. Plus on est de fous, plus on rit pendant la promenade. Marcher en nature, c'est se rendre disponible à elle. Là encore, ne soyons pas de simples consommateurs, mais soyons disponibles et prêts à recevoir tout ce qu'elle va vous proposer et vous offrir. Alors, marchez au rythme du plus petit afin que tous puissent suivre. Laissez-vous mener par son regard qui s'arrête sur l'escargot, la limace, l'insecte ou toute autre découverte qui l'émerveille ou le questionne. Ce sera pour l'adulte que nous sommes un rafraîchissement de l'âme formidable. Et puis, pourquoi pas dormir une nuit à la belle étoile en forêt, mais dans le jardin de la maison ou même sur le balcon ? Faites des cabanes, des acrobranches, des parcours sensoriels, des labyrinthes naturels ou encore des ateliers artistiques en nature. Comme vous voyez, les propositions ne manquent pas pour se plonger dans la nature et se laisser connecter à elle.
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0: Et bienvenue pour cette nouvelle émission dans notre série consacrée à la thématique de l'histoire des Vosges et l'histoire d'Épinal. Et toujours en compagnie de notre invité Jacques Grasser, bonjour.
1: Bonjour.
0: Je rappelle que vous êtes agrégé d'histoire, avec vous nous parcourons ces siècles avec, eh bien j'ai envie de dire, de plus en plus de détails, hein, puisqu'on a abordé là ce 18e siècle, et il y a beaucoup de choses à en dire avant d'en arriver à la Révolution, puisqu'on arrive à peine là à la moitié de ce 18e siècle. On a pas mal parlé de la Lorraine, mais Épinal dans tout cela, que peut-on dire sur cette ville et sur son importance?
1: Oui, mais ce qui montre d'ailleurs l'importance de cette ville, hein, puisque les dénombrements de population à la veille de la Révolution, c'est à Épinal, c'est entre 6500 et 7000 habitants. Hein. Donc c'est une ville quand même importante pour l'époque. Hein. Il ne faut pas oublier qu'on n'a pas la civilisation urbaine que l'on a aujourd'hui. Hein.
0: Et donc, puis il y a beaucoup de petits villages autour qui voilà. Se ravitaillent autour d'Épinal.
1: Et une ville réputée, on l'a déjà dit, en particulier pour son papier, hein, et puis les tissus, etc. Puis bien entendu, les images, puisque les imagiers, l'imagerie va commencer à monter en puissance au moment de la Révolution française, donc à la fin du XVIIIe siècle.
0: Alors poursuivons cette histoire. L'ordre des Jésuites donc s'installe avec son collège.
1: Oui, alors ils sont installés donc en bord de Moselle, Moselle qui va d'ailleurs donner des soucis aux Spinaliens à la fin du siècle, puisque on a un certain nombre de crues meurtrières et dévastatrices, en particulier le célèbre déluge de la Saint-Crépin en 1778, en octobre 1778, où des pluies diluviennes tombant sur les Vosges vont faire gonfler les ruisseaux, en particulier Épinal, le ruisseau d'Embraille, qui coule aujourd'hui sous la rue d'Embraille, et puis qui arrive dans la Moselle, là où il y a le Crédit Agricole, et puis le ruisseau Saint-Michel, qui coule sous la rue Saint-Michel, sous la BMI, etc., hein, et qui arrive là, en face de la Maison de la Communication, en face de l'hôtel Ibis. Hein. Et ça va être un désastre terrible, avec la Moselle qui va sortir de son lit, probablement qu'elle va monter, on parle de 5 mètres au-dessus de son étiage, ce qui est considérable, hein, ce qui veut dire que si on le traduit aujourd'hui avec le parc du Cours qui vient d'être créé, hein, qu'on a remblayé sur 2,50 mètres au-dessus du lit de la Moselle, ça veut dire qu'il y aurait une tranche d'eau à peu près de 2 mètres dans le parc du Cours. Il va y avoir des dizaines de maisons qui vont être détruites ou fortement endommagées, et il va se passer un miracle, miracle de la Saint-Crépin, puisque on va découvrir dans la l'immeuble qui servait de poste aux chevaux Faubourg des Capucins, c'est-à-dire le quai des Bons Enfants actuel, à peu près au niveau du numéro 44, si j'ai bonne mémoire, on va retrouver une grande statue de la Vierge portant dans sa main sans doute un sceptre qu'on a cru être un cierge et qui va donc donner lieu à l'église en 1900, lors de la construction de la nouvelle église près de la gare, cette statue va être transportée et l'église va porter le nom de Notre-Dame au cierge. Hein, et donc cette statue, on peut la voir effectivement dans la nef actuelle de l'église Notre-Dame à côté de la gare. Donc on a retrouvé cette statue.
0: Et puis, mais d'où venait-elle?
1: On sait, on n'en sait rien du tout. Et puis
0: elle a été apportée par le courant?
1: Elle ne nous a rien dit, elle a été apportée par le courant, effectivement. Mais comme il y a eu beaucoup de destruction tout le long du cours de la Moselle, elle vient forcément en amont. Mais d'où vient-elle, on ne sait pas.
0: Alors justement, parmi les destructions, les ponts de la ville vont être emportés, complètement détruits.
1: Tous les ponts de la ville vont être emportés. Enfin, il n'y en a pas beaucoup. Hein. Mais enfin, ils vont être emportés. Et donc, obligés de les reconstruire. Et ils seront emportés une nouvelle fois, puisqu'on a eu encore deux épisodes destructeurs avant la Révolution, dont l'un se passe juste au moment de la Révolution, avec au cours de l'hiver, la Moselle est totalement gelée et il va y avoir un redoux brutal, donc une débâcle des glaces qui vont venir s'accumuler contre les piles de ponts, piles en bois, et donc à nouveau les ponts vont être détruits. Hein, il faudra que les ponts soient construits en pierre ou suspendus, comme ça sera le cas au XIXe siècle, pour éviter ce type de désagrément. Alors, il y a peut-être encore puisqu'on est dans les miracles ou dans les catastrophes, peut-être aussi un autre épisode qu'il faut rappeler aussi, parce que ça concerne quand même un quartier de la ville, alors ça se passera au moment de la Révolution, c'est la destruction d'une petite chapelle qui était au niveau du plateau de la Vierge, et où on avait placé Notre-Dame de Consolation, cette petite statue qui avait été découverte lors des grandes pestes du XVIIe siècle, et dans un chêne, et qui avait été, donc on avait érigé un espèce de petit prieuré à la Vierge pour accueillir cette statue, et au moment de la Révolution, on a demandé la destruction de cette chapelle, et on a été en procession depuis l'église Saint-Maurice chercher cette petite statue à la Vierge pour la ramener dans l'église Saint-Maurice. Bon, c'est anecdotique, mais enfin, on a effectivement, au cours de cette fin de XVIIIe siècle, deux interventions de la Vierge à Épinal, une grande et une petite.
2: Donc deux fois, à deux reprises, voilà. Et ce, avec un cadre tout particulier, c'est que pendant ce temps-là, la colère commence à gronder en France, le peuple commence à se plaindre, des privilèges qui commencent à...
1: C'est pas la première fois, hein.
2: Bien entendu.
1: On a quand même de temps en temps des manifestations, y compris dans les campagnes, ce qu'on appelle des jacqueries, mais il y a effectivement... pas énormément en Lorraine, d'ailleurs, qui est une région qui, finalement, est assez calme avant la Révolution, mais dans la région parisienne, et puis dans les campagnes de la France profonde, on va dire, il va y avoir, effectivement, un certain nombre de mouvements. Alors, c'est... En fait, tout ça, vous savez, une révolution, c'est l'affaire plutôt de hasard. Le premier problème, ben on fait de l'histoire générale, on fait de la révision, le premier problème qui se pose, c'est un problème de crise financière, aiguë pour le trésor royal, qui est vide. Alors, c'est pas la première fois, hein, mais là, il est vide, il a été dans cet état-là, en particulier suite aux sommes largement investies aux futurs États-Unis pour soutenir les insurgents, comme on les appelle, de George Washington, battre les Anglais et arriver à l'indépendance américaine. C'est le trésor royal français qui a payé en grande partie pour construire des bateaux de guerre en particulier, et puis pour soutenir une armée aussi. Hein. Il ne faut pas oublier qu'on a envoyé des corps de troupes avec Rochambeau. Ça coûte extrêmement cher et c'est une des causes pour avoir vidé les caisses de l'État. Et en fait, les ministres successifs ont essayé de faire des réformes, mais qui se sont toujours heurtés aux ce qu'on appelle à l'époque les privilégiés, c'est-à-dire à la fois la noblesse et le clergé, qui ne veulent pas abandonner leurs privilèges. Et donc l'essentiel des impositions repose sur ce qu'on appelle le tiers-État, c'est-à-dire à la fois les bourgeois et les paysans.
2: Qui, rappelons-le, s'appelle tiers-État, mais représente quel pourcentage de la population ?
1: 98% de la population.
2: Il faut quand même rappeler ce petit détail.
1: Sachant que ce tiers-État est très divers. Hein. Il y a à la fois la grande bourgeoisie qui rêve aussi de devenir, d'avoir des titres de noblesse, et puis il y a le petit paysan, mais il y a aussi des paysans riches et des tout petits paysans. Hein. Il y a de tout là-dedans, mais en sachant aussi que la bourgeoisie en particulier est de plus en plus éduquée. Hein, on a parlé ici dans les Vosges donc de ces écoles qui s'ouvrent. Et il n'y a pas que ces deux personnages que j'ai cités tout à l'heure, Pierre Fourier et Alix Leclerc, mais partout il y a un mouvement depuis le XVIIe siècle, XVIe, XVIIe, XVIIIe siècle d'ouverture d'écoles.
2: Et d'éducation bien entendu qui fera d'ailleurs de ce siècle le siècle des Lumières. Mais ça, je vous propose qu'on puisse en reparler dans une prochaine émission. Jacques Grasser, je vous remercie de votre participation. Nous allons conclure ici cette thématique. On va poursuivre ce 18e siècle dans une prochaine émission, donc, et je vous dis à très bientôt.

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2: Bonsoir à tous, à la une de l'actualité. Depuis le 19 juin, 131 personnes sont mortes par noyade en France, annonce de la ministre des Sports. Plus d'une victime sur deux s'est noyée dans une zone de baignade non surveillée ou interdite. Les autorités appellent à la plus grande prudence. Et la chaleur s'installe en France. 24 départements du centre et de l'ouest du pays sont placés en vigilance au rouge canicule à partir de demain midi. 56 seront en orange. Les températures vont une fois de plus dépasser les 40 degrés par endroit. Et c'est compliqué d'avoir de l'appétit pendant ces fortes chaleurs. Il reste quand même des aliments riches en eau et bons à manger. Écoutez Garis Dufour, il est nutritionniste diététicien.
3: Je recommande des aliments naturellement riches en eau comme la pastèque, le melon, les pêches, les tomates, les concombres ou encore les courgettes. Ils participent à l'hydratation tout en apportant des vitamines, des minéraux et des antioxydants. Il est aussi important de ne pas négliger les protéines car elles contribuent au maintien de la masse musculaire et à la satiété. Une assiette équilibrée avec beaucoup de légumes, une source de protéines, éventuellement un petit peu de féculents aussi qu'on peut faire froid, hein. Une salade de riz, une salade de pâtes constitue souvent une excellente option, même lorsqu'il fait très chaud.
2: Propos recueillis par Myline Desbacs, la canicule devrait durer au moins jusqu'à mardi. Bonne nouvelle pour les livreurs de repas, Uber Eats et Deliveroo vont relever leur niveau minimum horaire de 11,75€ à 19€ brut, et ce à partir du 1er septembre. Un accord a été signé avec les syndicats de livreurs. Les pourboires seront désormais exclus du calcul de cette garantie. Elle est jugée plus favorable aux travailleurs. Par ailleurs, les plateformes Deliveroo et Uber Eats ont annoncé que les livraisons de repas seraient indisponibles dans les départements placés en vigilance rouge canicule, une mesure mise en place pour protéger les salariés des coups de chaud. Emmanuel Macron réunira 25 chefs d'État et de gouvernement, dont le président ukrainien Volodymyr Zelensky. Ce sera ce lundi à Paris. Cette réunion de la coalition des volontaires doit renforcer le soutien à l'Ukraine et accroître la pression sur la Russie pour obtenir un cessez-le-feu. En Espagne, un feu de forêt d'une violence exceptionnelle a fait au moins 12 morts près d'Almeria, en Andalousie. Les autorités recherchent encore 23 personnes. Plusieurs victimes retrouvées dans leur véhicule ou en tentant de fuir à pied pourraient être des touristes étrangers. En tennis, on connaît l'affiche de la finale dames de Wimbledon. Elle opposera deux joueuses tchèques, Karolina Muchova et Linda Noskova. Match à suivre demain après-midi. Et puis en foot, le mondial, ça continue avec le quart de finale entre la Belgique et l'Espagne. C'est ce soir à 21h. Voilà pour l'actualité. Bonne fin de journée à tous.
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1: Bienvenue dans ce nouveau bulletin météo. On s'intéresse au temps de ce samedi 11 juillet, c'est le 192e jour de l'année, et on souhaite une bonne fête à tous les Benoît. La fiabilité de la situation est très bonne. Le département est placé en alerte canicule jaune au moins jusqu'à mardi prochain. Ce samedi matin, le ciel se partage entre éclaircies et passages nuageux sur l'ensemble des Vosges, des plaines de l'ouest jusqu'aux hauteurs jérômoises. Au fil de l'après-midi, les nuages se font plus discrets et le soleil domine, aussi bien dans les pays néocastriens qu'au cœur du département et sur le massif. En soirée, le ciel se dégage largement partout, avec des étoiles bien visibles dans la nuit de samedi à dimanche. Côté température, la nuit reste douce, les minimales s'échelonnent entre 19 et 20 degrés sur l'ensemble du département. Pour les maximales, la chaleur s'installe, on attend 35 degrés dans l'ouest vosgien et au cœur du département, un peu moins sur les hauteurs, entre 30 et 32 degrés selon les secteurs des Hauts-de-Vosges. Le vent souffle de nord-est, modéré sur la plaine, plus faible et d'orientation est vers le massif. Quelques rafales atteignent 35 à 40 km/h dans le secteur de Mirecourt et de la plaine vitelloise. Le lendemain dimanche, le temps reste dominé par le soleil en matinée sur tout le département. L'après-midi voit toutefois davantage de nuages s'installer avec un ciel peu nuageux par moment au cœur du département et sur les crêtes. Les éclaircies se poursuivront en soirée. Les minimales ne fléchissent pas, entre 18 et 20 degrés, tandis que les maximales se maintiennent à un niveau encore élevé, autour de 32 à 33 degrés en plaine et proche de 30 sur les hauteurs. Le vent conserve une orientation de nord-est à est modérée. Pour les jours suivants, la chaleur se renforce encore lundi et mardi avec des pointes proches de 35 à 36 degrés en plaine. Un net changement s'amorce à partir de jeudi. Averses et orages gagnent le département, les températures chutent et le vent bascule au sud-ouest, se renforçant ainsi en fin de semaine. 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
2: L'Office de tourisme Bruyères-Vallon des Vosges a une belle programmation pour le mois de juillet, avec un planning bien chargé en été, comme chaque année. Et nous sommes en compagnie de Claire Bouilly, comme à chaque fois, pour en parler. Donc Claire, vous êtes la responsable communication de cet office de tourisme. Et avec vous, on refait le point sur les manifestations en été. On commence avec plusieurs ateliers au courant du mois, proposés par les mêmes personnes, mais avec des thématiques différentes.
3: Alors complètement, donc ce sont des ateliers plutôt typé nature et orienté sur la culture des tomates anciennes, puisqu'à Faucompierre, nous avons la chance d'avoir un producteur de tomates anciennes, Loïc Lechat, qui a envie de faire découvrir aux participants les bonnes manières de cultiver les tomates. Donc, il y a différentes thématiques tous les dimanches matins du mois de juillet. Donc, le premier atelier, le 12 juillet, sera consacré à l'électroculture. Le deuxième, le dimanche 19 juillet, la thématique sera découvrir son sol et en prendre soin. Et le dernier dimanche, le 26 juillet, Loïc va évoquer les semences reproductibles, donc comment être autonome pour conserver ses semences et les replanter.
2: Donc 24 heures après, hein, on a deux dates également pour la visite d'une savonnerie.
3: Alors complètement, donc ça c'est aussi une petite pépite sur la commune de Bruyères, donc la savonnerie artisanale Expression Savon, qui aime partager en fait leurs secrets de fabrication des savons artisanaux, alors qu'ils soient liquides ou solides. Donc les visites auront lieu le lundi 13 juillet, ainsi que le lundi 27 juillet à 14h. Donc là aussi les places sont extrêmement limitées, donc on vous conseille de réserver auprès de nos services à l'avance. Donc c'est une visite payante, hein, au tarif de 4 euros par personne.
2: Le 15 juillet, cette fois-ci, une sortie nature.
3: Alors, nature et sportive, puisque là, on invite les personnes à partir en VTT, à enfourcher un VTT accompagné par un guide accompagnateur de montagne, Maps Vosges. Donc, c'est une sortie qui va bien sûr permettre de découvrir le territoire Bruyères-Vallon des Vosges en VTT, mais aussi de découvrir les bonnes pratiques de cette discipline.
2: Si on souhaite avoir plus de renseignements ou réserver, hein, tout simplement pour une activité, comment on fait ?
3: Alors on contacte l'Office de tourisme Bruyères-Vallon des Vosges, donc par téléphone au 03 29 50 51 33. Il y a aussi tout le descriptif des animations qui est détaillé sur le site internet de l'Office de tourisme, hein, donc tourisme-bruyères.com. 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
2: C'est le grand retour du Festival des Abbayes, hein, près du Pays de Senones, proche de Saint-Dié-des-Vosges. Exceptionnellement, c'est Sylvie de Radio Bellevue qui a fait l'interview et qui nous en parle. Je vous laisse tout de suite avec elle.
4: En juillet, le Festival des Abbayes lance sa 22e édition. Un rendez-vous qui mêle cette année encore musique de haut vol et patrimoine régional. Pour en parler, nous accueillons aujourd'hui l'un des visages de l'organisation, Daniel Cacard. Bonjour.
5: Bonjour.
4: Pour commencer, quelle est la ligne directrice et l'esprit de cette programmation 2026 ?
5: Alors la ligne directrice donc, a été établie l'an passé pour 3 années, donc, avec un titre et un thème qui s'appelle « Au-delà du Rhin ». Donc effectivement, c'est une façon de parler du rôle et de l'emplacement de la Lorraine et de l'Alsace, qui n'est jamais très facile entre le monde germanique et la France. Et la Lorraine d'ailleurs faisait partie du Saint-Empire germanique.
6: Absolument.
5: Voilà, et donc l'idée c'était de parler à la fois des rapports qui peuvent être agréables, et puis aussi des rapports qui peuvent être tumultueux. Et tout ça dans un but, c'est qu'en 2027, les princes de Salm, donc qui étaient des princes germaniques du Saint-Empire, étaient installés donc dans une capitale qui s'appelait Senones, la petite principauté, donc effectivement indépendante au milieu de la France, et étaient des grands collectionneurs. Et à partir de là, si vous voulez, cette collection, elle a été éclatée à la Révolution. Une partie est restée ici en Lorraine, et on a créé d'une certaine façon le musée des Beaux-Arts à Épinal pour cette partie restée. Il y a les Rembrandt et les grands peintres. Et l'autre partie est repartie en Allemagne. Et un des princes avait pour ambition de représenter un petit peu cette collection rapprochée pour la population de Lorraine. Alors pas toute la collection, mais quelques œuvres.

0: Moyen-Âge jusqu'à des œuvres contemporaines. Là, il y aura 34 chanteurs a cappella. Donc il y a des déplacements, il y a des effets lumineux importants, ce qui explique ce terme d'immersif, c'est-à-dire qu'effectivement l'ambiance compte énormément à côté des chants, à côté des œuvres qui sont chantées. Il y a aussi tout un spectacle et donc ils seront là dans une création depuis le mercredi jusqu'au dimanche, donc jour du concert, qui est un moment important du festival cette année.
1: Rendez-vous à 17h30 pour la conférence de Damien Parmentier. Celle-ci portera spécifiquement sur la mort et la résurrection d'une cathédrale. Merci beaucoup, Monsieur Cacquart, d'être venu pour parler du programme du Festival des Abbayes pour ce mois de juillet. On se retrouve bien sûr très bientôt pour évoquer celui du mois d'août. Pour info, le tarif de ces concerts se situe entre 10 et 25 euros, suivant les lieux et les places que vous choisirez. Pour tout renseignement ou réservation, vous pouvez vous adresser aux offices du tourisme Vosges Porte d'Alsace ou en ligne sur billetterie.vosges-porte au pluriel -alsace.fr. Il y aura également une billetterie du soir, une heure avant chaque concert.
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2: Bonsoir à tous, à la une ce soir, 24 départements en vigilance rouge pour la canicule demain. Quelques perturbations possibles à la SNCF ce week-end. Et puis la victoire de Team Merlire pour la 7e étape du Tour de France à Bordeaux. Avant ça, un coup d'œil sur le ciel pour demain. Du soleil toujours avec quelques passages nuageux et une perturbation qui va arriver dans le quart sud-est en matinée avec des averses et des orages entre l'Auvergne-Rhône-Alpes et l'Occitanie. Et en deuxième partie de journée, les orages concerneront également la Bretagne, les Pays de la Loire et l'Aquitaine. Les températures demain matin, 23 degrés à Cherbourg, 25 à Lille et Amiens, 28 à Lyon, 29 à Paris, 30 à Nantes, 31 à Ajaccio. Demain après-midi, il fera 25 à 37 degrés. À la une de l'actualité, depuis le 19 juin, 131 personnes sont mortes par noyade en France, annonce de la ministre des Sports. Plus d'une victime sur deux s'est noyée dans une zone de baignade non surveillée ou interdite. Les autorités appellent à la plus grande prudence. Et la chaleur s'installe en France. 24 départements du centre et de l'ouest du pays sont placés en vigilance rouge canicule à partir de demain midi. 56 sont en orange, tous les autres sont en jaune, plus aucun secteur n'est en vert. Les températures vont une fois de plus dépasser les 40 degrés par endroit. Et c'est compliqué d'avoir de l'appétit pendant ces fortes chaleurs. Il reste quand même des aliments riches en eau et bons à manger. Écoutez, Garis Dufour, il est nutritionniste diététicien.
3: Je recommande des aliments naturellement riches en eau, comme la pastèque, le melon, les pêches, les tomates, les concombres ou encore les courgettes. Ils participent à l'hydratation tout en apportant des vitamines, des minéraux et des antioxydants. Il est aussi important de ne pas négliger les protéines car elles contribuent au maintien de la masse musculaire et à la satiété. Une assiette équilibrée avec beaucoup de légumes, une source de protéines, éventuellement un petit peu de féculents aussi qu'on peut faire froid, hein. Une salade de riz, une salade de pâtes constitue souvent une excellente option, même lorsqu'il fait très chaud.
2: Propos recueillis par Myline Debac, la canicule devrait durer au moins jusqu'à mardi. Par ailleurs, les plateformes Deliveroo et Uber Eats ont annoncé que les livraisons de repas seraient indisponibles dans les départements placés en vigilance rouge canicule, une mesure mise en place pour protéger les salariés des coups de chaud. C'est compliqué sur les routes aujourd'hui. Bison futé hisse le drapeau rouge partout en France dans le sens des départs aujourd'hui, sauf en Auvergne-Rhône-Alpes où c'est noir. Pour les retours, c'est orange sur le pourtour méditerranéen et dans le nord-ouest. Et malgré ce premier grand week-end de départ en vacances, la SNCF assure qu'aucune annulation de TGV n'est prévue. En revanche, quelques perturbations restent possibles sur les réseaux intercités. Karine Dusser-Sarthe est directrice de TGV Intercités.
4: Nous avons tout vérifié, nous avons des équipes qui travaillent 7-7, nous avons renforcé des gens qui travaillent sous la chaleur dans nos technicentres pour effectivement renforcer, entre guillemets, la vérification de tous les aspects du train, hein, les blocs moteurs, les clims des conducteurs, les clims des rames, etc. et j'en passe. Néanmoins, nous ne sommes pas à l'abri d'un incident, on a mis en place des nouvelles procédures, hein, sous 30 minutes, on doit faire sortir les passagers si c'est possible. Mais dans tous les cas, aujourd'hui, on est 100% au rendez-vous, on n'a pas prévu un plan de transport qui ne soit pas nominal sur TGV. Nous sommes confiants que ça va bien se passer.
2: Et en cas de souci, vous avez toutes les infos sur l'application de la SNCF. Et bonne nouvelle si vous avez prévu de voyager en avion, Volotea ne pourra plus augmenter ses prix de billets après leur achat. La répression des fraudes a mis fin à cette pratique, à savoir faire varier le tarif en fonction du prix du pétrole. La compagnie low cost espagnole s'est mise en conformité après une injonction de la DGCCRF. Ségolène Royal est candidate à la primaire du Parti Socialiste pour la présidentielle de 2027. Elle dit vouloir défendre une France tranquille, faire de l'urgence climatique une priorité et empêcher l'extrême droite d'accéder à l'Élysée. La primaire, réservée aux militants socialistes et à leurs partenaires, a été validée hier par le PS. Emmanuel Macron réunira 25 chefs d'État et de gouvernement, dont le président ukrainien Volodymyr Zelensky. Une réunion est prévue ce lundi à Paris. L'objectif, c'est de renforcer le soutien à l'Ukraine et accroître la pression sur la Russie pour obtenir un cessez-le-feu. En Espagne, un feu de forêt d'une violence exceptionnelle a fait au moins 12 morts près d'Almeria, en Andalousie. Les autorités recherchent encore 23 personnes. Plusieurs victimes retrouvées dans leur véhicule ou en tentant de fuir à pied pourraient être des touristes étrangers. Et l'Iran, de son côté, hausse le ton. Téhéran prévient qu'il frappera Israël en cas de nouvelle attaque contre ses infrastructures. Cette menace intervient après la reprise des hostilités avec les États-Unis et alors qu'Israël affirme être prêt à lancer de nouvelles frappes contre la République islamique. Un mot de football, le mondial, ça continue avec la suite des quarts de finale. Espagne, Belgique, c'est à voir ce soir à 21h. Et puis en cyclisme, au Tour de France, Tim Merlier a remporté la 7e étape tout à l'heure à Bordeaux. C'est la 4e victoire d'étape du sprinter belge sur la grande boucle. Tadej Pogacar, lui, conserve le maillot jaune. Voilà, c'est la fin de ce journal. Excellente soirée à tous.
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2: Bienvenue dans ce nouveau bulletin météo. On s'intéresse au temps de ce samedi 11 juillet, c'est le 192e jour de l'année, et on souhaite une bonne fête à tous les Benoît. La fiabilité de la situation est très bonne. Le département est placé en alerte canicule jaune au moins jusqu'à mardi prochain. Ce samedi matin, le ciel se partage entre éclaircies et passages nuageux sur l'ensemble des Vosges, des plaines de l'ouest jusqu'aux hauteurs jérômoises. Au fil de l'après-midi, les nuages se font plus discrets et le soleil domine, aussi bien dans les pays néocastriens qu'au cœur du département et sur le massif. En soirée, le ciel se dégage largement partout, avec des étoiles bien visibles dans la nuit de samedi à dimanche. Côté température, la nuit reste douce, les minimales s'échelonnent entre 19 et 20 degrés sur l'ensemble du département. Pour les maximales, la chaleur s'installe, on attend 35 degrés dans l'ouest vosgien et au cœur du département, un peu moins sur les hauteurs, entre 30 et 32 degrés selon les secteurs des Hauts-de-Vosges. Le vent souffle de nord-est modéré sur la plaine, plus faible et d'orientation est vers le massif. Quelques rafales atteignent 35 à 40 km/h dans le secteur de Mirecourt et de la plaine vitelloise. Le lendemain dimanche, le temps reste dominé par le soleil en matinée sur tout le département. L'après-midi voit toutefois davantage de nuages s'installer avec un ciel peu nuageux par moment au cœur du département et sur les crêtes. Les éclaircies se poursuivront en soirée. Les minimales ne fléchissent pas, entre 18 et 20 degrés, tandis que les maximales se maintiennent à un niveau encore élevé, autour de 32 à 33 degrés en plaine et proche de 30 sur les hauteurs. Le vent conserve une orientation de nord-est à est modérée. Pour les jours suivants, la chaleur se renforce encore lundi et mardi avec des pointes proches de 35 à 36 degrés en plaine. Un net changement s'amorce à partir de jeudi. Averses et orages gagnent le département, les températures chutent et le vent bascule au sud-ouest, se renforçant ainsi en fin de semaine. Quant à vous, retrouvez toute l'info météo sur notre site internet radiocristal.org.
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1: Après les Jeux Olympiques et la Coupe du Monde de rugby, la France veut désormais s'imposer sur un autre terrain, celui de l'e-sport, le jeu vidéo compétitif. Et pour cela, Paris accueille jusqu'au 23 août l'e-sport World Cup, Kylian Tanguy.
2: 2000 joueurs professionnels issus de 200 clubs de plus de 100 pays sont attendus. Une compétition qui s'étale sur 7 semaines. League of Legends, Valorant, Counter-Strike 2, Rocket League, Fortnite, Call of Duty ou encore Trackmania, voilà quelques-uns des jeux sur lesquels vont s'affronter les meilleurs joueurs du monde.
1: Mais derrière les compétition, c'est aussi une bataille économique qui se joue.
2: Oui, car la France mise gros sur l'e-sport. Le gouvernement considère désormais le jeu vidéo compétitif comme une véritable filière économique d'avenir. L'objectif est clair, faire de la France l'un des leaders européens du secteur, un marché mondial qui pourrait représenter plusieurs milliards d'euros dans les prochaines années.
1: Et la France dispose déjà de solides arguments.
2: L'e-sport en France, c'est plus de 12 millions de pratiquants. Le pays abrite aussi des acteurs majeurs du secteur comme l'éditeur Ubisoft, mais aussi des équipes mondialement connues et reconnues comme Vitality, Karmin Corp ou encore Gentlemate. Des structures qui génèrent déjà des centaines d'emplois dans le marketing, l'audiovisuel, l'événementiel, la communication ou encore le numérique.
1: Et comme pour les grands événements sportifs, cette Coupe du Monde doit aussi profiter à l'économie locale.
2: Exactement. Pendant près de 2 mois, des milliers de joueurs, accompagnateurs, journalistes et supporters étrangers vont séjourner à Paris. Hôtels, restaurants, commerces et transports devraient donc bénéficier de ces retombées économiques.
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1: Cet été, la ville de Golbey a des animations à nous proposer. Et pour ça, nous sommes en compagnie d'Alicia Colo, comme chaque mois. Vous êtes chargée de communication pour la ville de Golbey. Ensemble, tous les mois, on refait le point sur toutes les animations proposées par la ville. Forcément, quand on est au mois de juillet, on a la fête nationale. La veille de cette fête nationale, au soir, on a une belle programmation. Est-ce que vous pouvez nous la détailler ?
2: Oui, donc là, c'est la Société des Fêtes de Golbey qui vous invite à participer aux festivités du 13 juillet. Donc le programme est bien chargé. Dès 20h, on a un spectacle pour les enfants avec le clown qui s'appelle Lorenzo. À 21h, on a un spectacle musical pop-rock avec Nicolas Knos. À 22h, nous avons la Parade des Lampions qui aura lieu au départ donc, de la rue Jean Bossu. Et à la tombée de la nuit, un feu d'artifice sera offert par la municipalité. Et à partir de 23h, donc c'est une soirée dansante avec les Tonics. Il faut savoir donc que ça aura lieu place de l'église de 19h à 1h du matin et qu'une buvette et une restauration donc seront sur place.
1: Quelques jours plus tard et pendant 2 jours, un tournoi national.
2: Donc là, il s'agit de la 3e nationale de pétanque organisée par le club de pétanque de Golbey qui vous invite à assister à 3 jours de compétition depuis la tribune. Donc, encourager les équipes des champions de France, régionaux et départementaux y participeront. Et donc, ça aura lieu à la Haie Le Doyen du vendredi 17 au dimanche 19 juillet.
1: Pour clôturer le week-end, le 18 juillet, un concert est prévu.
2: Là, c'est la ville de Golbey qui invite les habitants de l'agglomération au centre-ville pour assister gratuitement au concert de l'orchestre Studio 5, qui est plutôt connu puisque ça fait 15 ans qu'ils se produisent. Ça aura lieu derrière la mairie à partir de 21h, le samedi 18 juillet, et nous aurons une buvette et une restauration sur place.
1: Si on souhaite avoir l'agenda complet des animations ou avoir plus de renseignements sur ce que vous faites, est-ce que vous avez peut-être un numéro de téléphone ou un site internet pour se renseigner ?
2: Effectivement, donc vous pouvez contacter l'accueil de la mairie au 03 29

0: avant d'avancer sur ces dates à noter, j'aimerais qu'on puisse revenir, c'est la canicule qui a fait l'actualité de ces derniers jours. Est-il prudent de donner en période de canicule? Est-ce que vous maintenez les collectes? Est-ce que les lieux sont adaptés? Comment ça se passe pour le don du sang, cette gestion de la canicule?
1: Eh bien, c'est une gestion qui n'est pas facile, comme tout organisateur d'événements dans certains lieux publics. Donc, on maintient notre offre de collecte dans la mesure du possible. On invite les donneurs à venir dans les salles des fêtes. Nous, on est équipés là au niveau de l'EFS, on a des prémisateurs, on a des ventilateurs et puis on a une quantité d'eau importante qu'on donne aux donneurs. Parfois, on peut avoir des transferts de collecte quand les mairies peuvent nous accorder des lieux climatisés. Donc, on peut avoir des transferts de collecte dans ces endroits-là. Mais bon, on essaye de réduire au maximum le nombre de collectes annulées. On essaye vraiment d'être présent durant cette période et bien sûr en s'adaptant le mieux possible.
0: Les canicules ne représentent pas un risque pour les donneurs de sang? Ils peuvent venir en toute confiance à ces collectes?
1: Oui, ils peuvent venir en toute confiance. Bon, ce qu'on recommande, c'est qu'ils boivent beaucoup plus que d'habitude et puis leur dire vraiment de ne pas faire d'activité sportive avant et après le don. Là, vraiment, c'est une recommandation importante qu'on peut faire pendant cette période de chaleur.
0: Et je crois que ces activités sont à limiter de toute façon en période de forte chaleur. Donc, le don du sang ne déroge pas à la règle. Mais en tout cas, il n'est pas incompatible avec ces canicules. Je vous propose à présent qu'on découvre les dates des collectes qui sont programmées pour cette période d'été. Quelles sont les prochaines dates à ne pas manquer?
1: Le lundi 13 juillet à Soulcures-sur-Moselotte, à la salle polyvalente, de 16h à 19h30. Le mercredi 15 juillet à Épinal, à l'espace court, de 9h à 13h et de 15h30 à 19h30. Le lundi 20 juillet à Le Tillot, à la salle polyvalente, de 15h30 à 19h30. Le mardi 21 juillet à Chavelot, à la maison de Chavelot, de 15h30 à 19h.
0: Et puis pour toutes les personnes qui souhaitent en savoir davantage sur ces collectes, sur les actions autour du don de sang, rappelez-nous également votre site internet et je crois que vous avez une application mobile disponible.
1: Oui, on a notre site internet dondesang.efs.santé.fr et puis on a l'application Don de sang que vous pouvez télécharger.
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2: L'essentiel de l'actualité, la canicule bat des records. Plus de 41 degrés ont été relevés ce vendredi dans l'Aveyron avec des températures inédites en Bretagne et dans la Nièvre. Ce samedi, 24 départements seront en vigilance rouge, 59 en orange, le reste en jaune. La chaleur doit durer au moins jusqu'au milieu de la semaine prochaine. C'est compliqué sur les routes ce vendredi. Bison futé hisse le drapeau rouge partout en France dans le sens des départs, sauf en Auvergne-Rhône-Alpes où c'est noir. Ce samedi, ce sera noir en Auvergne-Rhône-Alpes et dans le nord-ouest pour les départs et rouge partout ailleurs. Le mari d'Assia, dont le corps démembré avait été retrouvé, abandonné au parc des Buttes-Chaumont à Paris en 2023, a été condamné à 27 ans de réclusion criminelle. La cour d'assises a retenu le meurtre, estimant qu'il avait volontairement étranglé son épouse avant de dissimuler son corps. Enfin, au Tour de France, Tim Merlier a remporté la 7e étape à Bordeaux. C'est sa 4e victoire d'étape sur la grande boucle. Et côté classement général, pas de changement. Tadej Pogacar conserve le maillot jaune. Le premier français, Paul Sexas, est 6e.
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1: Bienvenue dans ce nouveau bulletin météo. On s'intéresse au temps de ce samedi 11 juillet, c'est le 192e jour de l'année, et on souhaite une bonne fête à tous les Benoît. La fiabilité de la situation est très bonne. Le département est placé en alerte canicule jaune au moins jusqu'à mardi prochain. Ce samedi matin, le ciel se partage entre éclaircies et passages nuageux sur l'ensemble des Vosges, des plaines de l'ouest jusqu'aux hauteurs jérômoises. Au fil de l'après-midi, les nuages se font plus discrets et le soleil domine, aussi bien dans les pays néocastriens qu'au cœur du département et sur le massif. En soirée, le ciel se dégage largement partout, avec des étoiles bien visibles dans la nuit de samedi à dimanche. Côté température, la nuit reste douce, les minimales s'échelonnent entre 19 et 20 degrés sur l'ensemble du département. Pour les maximales, la chaleur s'installe, on attend 35 degrés dans l'ouest vosgien et au cœur du département, un peu moins sur les hauteurs, entre 30 et 32 degrés selon les secteurs des Hauts-de-Vosges. Le vent souffle de nord-est, modéré sur la plaine, plus faible et d'orientation est vers le massif. Quelques rafales atteignent 35 à 40 km/h dans le secteur de Mirecourt et de la plaine vitelloise. Le lendemain dimanche, le temps reste dominé par le soleil en matinée sur tout le département. L'après-midi voit toutefois davantage de nuages s'installer avec un ciel peu nuageux par moment au cœur du département et sur les crêtes. Les éclaircies se poursuivront en soirée. Les minimales ne fléchissent pas, entre 18 et 20 degrés, tandis que les maximales se maintiennent à un niveau encore élevé, autour de 32 à 33 degrés en pleine et proche de 30 sur les hauteurs. Le vent conserve une orientation de nord-est à est modérée. Pour les jours suivants, la chaleur se renforce encore lundi et mardi avec des pointes proches de 35 à 36 degrés en pleine. Un net changement s'amorce à partir de jeudi. Averses et orages gagnent le département, les températures chutent et le vent bascule au sud-ouest, se renforçant ainsi en fin de semaine. Quant à vous, retrouvez toute l'info météo sur notre site internet radiocristal.org.
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2: L'essentiel de l'actualité, la canicule bat des records. Plus de 41 degrés ont été relevés ce vendredi dans l'Aveyron avec des températures inédites en Bretagne et dans la Nièvre. Ce samedi, 24 départements seront en vigilance rouge, 59 en orange, le reste en jaune. La chaleur doit durer au moins jusqu'au milieu de la semaine prochaine. C'est compliqué sur les routes ce vendredi. Bison futé hisse le drapeau rouge partout en France dans le sens des départs, sauf en Auvergne-Rhône-Alpes où c'est noir. Ce samedi, ce sera noir en Auvergne-Rhône-Alpes et dans le nord-ouest pour les départs et rouge partout ailleurs. Le mari d'Assia, dont le corps démembré avait été retrouvé abandonné au parc des Buttes-Chaumont à Paris en 2023, a été condamné à 27 ans de réclusion criminelle. La cour d'assises a retenu le meurtre, estimant qu'il avait volontairement étranglé son épouse avant de dissimuler son corps. Enfin, au Tour de France, Tim Merlier a remporté la 7e étape à Bordeaux. C'est sa 4e victoire d'étape sur la grande boucle. Et côté classement général, pas de changement. Tadej Pogacar conserve le maillot jaune. Le premier français, Paul Sexas, est 6e.
3: Bienvenue dans ce nouveau bulletin météo. On s'intéresse au temps de ce samedi 11 juillet, c'est le 192e jour de l'année, et on souhaite une bonne fête à tous les Benoît. La fiabilité de la situation est très bonne. Le département est placé en alerte canicule jaune au moins jusqu'à mardi prochain. Ce samedi matin, le ciel se partage entre éclaircies et passages nuageux sur l'ensemble des Vosges, des plaines de l'ouest jusqu'aux hauteurs géromoises. Au fil de l'après-midi, les nuages se font plus discrets et le soleil domine, aussi bien dans les pays néocastriens qu'au cœur du département et sur le massif. En soirée, le ciel se dégage largement partout, avec des étoiles bien visibles dans la nuit de samedi à dimanche. Côté température, la nuit reste douce, les minimales s'échelonnent entre 19 et 20 degrés sur l'ensemble du département. Pour les maximales, la chaleur s'installe, on attend 35 degrés dans l'ouest vosgien et au cœur du département, un peu moins sur les hauteurs, entre 30 et 32 degrés selon les secteurs des Hautes-Vosges. Le vent souffle de nord-est modéré sur la plaine, plus faible et d'orientation est vers le massif. Quelques rafales atteignent 35 à 40 km/h dans le secteur de Mirecourt et de la plaine vitelloise. Le lendemain dimanche, le temps reste dominé par le soleil en matinée sur tout le département. L'après-midi voit toutefois davantage de nuages s'installer avec un ciel peu nuageux par moment au cœur du département et sur les crêtes. Les éclaircies se poursuivront en soirée. Les minimales ne fléchissent pas, entre 18 et 20 degrés, tandis que les maximales se maintiennent à un niveau encore élevé, autour de 32 à 33 degrés en plaine et proche de 30 sur les hauteurs. Le vent conserve une orientation de nord-est à est modérée. Pour les jours suivants, la chaleur se renforce encore lundi et mardi avec des pointes proches de 35 à 36 degrés en plaine. Un net changement s'amorce à partir de jeudi. Averses et orages gagnent le département, les températures chutent et le vent bascule au sud-ouest, se renforçant ainsi en fin de semaine. Quant à vous, retrouvez toute l'info météo sur notre site internet radiocristal.org.
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1: Après les Jeux Olympiques et la Coupe du Monde de rugby, la France veut désormais s'imposer sur un autre terrain, celui de l'e-sport, le jeu vidéo compétitif. Et pour cela, Paris accueille jusqu'au 23 août l'e-sport World Cup. Kylian Tanguy.
2: 2000 joueurs professionnels issus de 200 clubs de plus de 100 pays sont attendus. Une compétition qui s'étale sur 7 semaines. League of Legends, Valorant, Counter-Strike 2, Rocket League, Fortnite, Call of Duty ou encore Trackmania, voilà quelques-uns des jeux sur lesquels vont s'affronter les meilleurs joueurs du monde.
1: Mais derrière les compétitions, c'est aussi une bataille économique qui se joue.
2: Oui, car la France mise gros sur l'e-sport. Le gouvernement considère désormais le jeu vidéo compétitif comme une véritable filière économique d'avenir. L'objectif est clair, faire de la France l'un des leaders européens du secteur, un marché mondial qui pourrait représenter plusieurs milliards d'euros dans les prochaines années.
1: Et la France dispose déjà de solides arguments.
2: L'e-sport en France, c'est plus de 12 millions de pratiquants. Le pays abrite aussi des acteurs majeurs du secteur comme l'éditeur Ubisoft, mais aussi des équipes mondialement connues et reconnues comme Vitality, Karmine Corp ou encore Gentlemate. Des structures qui génèrent déjà des centaines d'emplois dans le marketing, l'audiovisuel, l'événementiel, la communication ou encore le numérique.
1: Et comme pour les grands événements sportifs, cette Coupe du Monde doit aussi profiter à l'économie locale.
2: Exactement. Pendant près de 2 mois, des milliers de joueurs, accompagnateurs, journalistes et supporters étrangers vont séjourner à Paris. Hôtels, restaurants, commerces et transports devraient donc bénéficier de ces retombées économiques.
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0: Et bienvenue pour cette nouvelle émission dans notre série consacrée à la thématique de l'histoire des Vosges et l'histoire d'Épinal, et toujours en compagnie de notre invité Jacques Grasser. Bonjour.
1: Bonjour.
0: Je rappelle que vous êtes agrégé d'histoire. Avec vous, nous parcourons ces siècles avec, eh bien, j'ai envie de dire, de plus en plus de détails, hein, puisqu'on a abordé là ce 18e siècle, et il y a beaucoup de choses à en dire avant d'en arriver à la Révolution, puisqu'on arrive à peine là à la moitié de ce 18e siècle. On a pas mal parlé de la Lorraine, mais Épinal dans tout cela, que peut-on dire sur cette ville et sur son importance?
1: Oui, mais ce qui montre d'ailleurs l'importance de cette ville, hein, puisque les dénombrements de population à la veille de la Révolution, c'est à Épinal, c'est entre 6500 et 7000 habitants. Hein. Donc c'est une ville quand même importante pour l'époque. Hein. Il ne faut pas oublier qu'on n'a pas la civilisation urbaine que l'on a aujourd'hui. Hein.
2: Et donc, puis il y a beaucoup de petits villages autour qui voilà. Se ravitaillent autour d'Épinal.
1: Et une ville réputée, on l'a déjà dit, en particulier pour son papier, hein, et puis les tissus, etc. Puis bien entendu, les images, puisque les imagiers, l'imagerie va commencer à monter en puissance au moment de la Révolution française, donc à la fin du XVIIIe siècle.
0: Alors poursuivons cette histoire. L'ordre des Jésuites donc s'installe avec son collège.
1: Oui, alors ils sont installés donc en bord de Moselle, Moselle qui va d'ailleurs donner des soucis aux Spinaliens à la fin du siècle, puisque on a un certain nombre de crues meurtrières et dévastatrices, en particulier le célèbre déluge de la Saint-Crépin en 1778, en octobre 1778, où des pluies diluviennes tombant sur les Vosges pour faire gonfler les ruisseaux, en particulier Épinal, le ruisseau d'Embraille, qui coule aujourd'hui sous la rue d'Embraille, et puis qui arrive dans la Moselle, là où il y a le Crédit Agricole, et puis le ruisseau Saint-Michel, qui coule sous la rue Saint-Michel, sous la BMI, etc., hein, et qui arrive là, en face de la maison de la communication, en face de l'hôtel Ibis. Hein. Et ça va être un désastre terrible, avec la Moselle qui va sortir de son lit, probablement qu'elle va monter, on parle de 5 mètres au-dessus de son étiage, ce qui est considérable, hein, ce qui veut dire que si on le traduit aujourd'hui avec le parc du Cours qui vient d'être créé, hein, qu'on a remblayé sur 2,50 mètres au-dessus du lit de la Moselle, ça veut dire qu'il y aurait une tranche d'eau à peu près de 2 mètres dans le parc du Cours. Il va y avoir des dizaines de maisons qui vont être détruites ou fortement endommagées, et il va se passer un miracle, miracle de la Saint-Crépin, puisque on va découvrir dans la l'immeuble qui servait de poste aux chevaux Faubourg des Capucins, c'est-à-dire le quai des Bons Enfants actuel, à peu près au niveau du numéro 44, si j'ai bonne mémoire, on va retrouver une grande statue de la Vierge portant dans sa main sans doute un sceptre qu'on a cru être un cierge, et qui va donc donner lieu à l'église en 1900, lors de la construction de la nouvelle église près de la gare. Cette statue va être transportée et l'église va porter le nom de Notre-Dame au cierge. Hein, et donc cette statue, on peut la voir effectivement dans la nef actuelle de l'église Notre-Dame à côté de la gare. Donc on a retrouvé cette statue.
2: Et puis, mais d'où venait-elle?
1: Alors on n'en sait rien du tout. Et puis
2: elle a été apportée par le courant.
1: Elle ne nous a rien dit, elle a été apportée par le courant. Effectivement, mais comme il y a eu beaucoup de destruction tout le long du cours de la Moselle, elle vient forcément en amont, mais d'où vient-elle, on ne sait pas.
2: Alors justement, parmi les destructions, les ponts de la ville vont être emportés, complètement
1: détruits. Alors tous les ponts de la ville vont être emportés, enfin il n'y en a pas beaucoup, hein. Mais enfin, ils vont être emportés, et donc obligés de les reconstruire, et ils seront emportés une nouvelle fois, puisqu'on a eu encore deux épisodes destructeurs avant la Révolution, dont l'un se passe juste au moment de la Révolution, avec, au cours de l'hiver, la Moselle est totalement gelée, et il va y avoir un redoux brutal, donc une débâcle des glaces, qui vont venir s'accumuler contre les piles de ponts, piles en bois, et donc à nouveau, les ponts vont être détruits. Hein, il faudra que les ponts soient construits en pierre, ou suspendus, comme ça sera le cas au XIXe siècle, pour éviter ce type de désagrément. Alors, il y a peut-être encore, puisqu'on est dans les miracles ou dans les catastrophes, peut-être aussi un autre épisode qu'il faut rappeler aussi, parce que ça concerne quand même un quartier de la ville, alors ça se passera au moment de la Révolution, c'est la destruction d'une petite chapelle qui était au niveau du plateau de la Vierge, et où on avait placé Notre-Dame de Consolation, cette petite statue qui avait été découverte lors des grandes pestes du XVIIe siècle, et dans un chêne, et qui avait été, donc on avait érigé un espèce de petit prieuré à la Vierge pour accueillir cette statue, et au moment de la Révolution, on a demandé la destruction de cette chapelle, et on a été en procession depuis l'église Saint-Maurice chercher cette petite statue à la Vierge pour la ramener dans l'église Saint-Maurice. Bon, c'est anecdotique, mais enfin, on a effectivement, au cours de cette fin de XVIIIe siècle, deux interventions de la Vierge à Épinal, une grande et une petite.
2: Donc deux fois, à deux reprises, voilà. Et ce, avec un cadre tout particulier, c'est que pendant ce temps-là, la colère commence à gronder en France, le peuple commence à se plaindre, des privilèges oui. qui commencent à...
1: C'est pas la première fois, hein.
2: Bien entendu.
1: On a quand même de temps en temps des manifestations, y compris dans les campagnes, ce qu'on appelle des jacqueries, mais il y a effectivement... pas énormément en Lorraine, d'ailleurs, qui est une région qui, finalement, est assez calme avant la Révolution, mais dans la région parisienne, et puis dans les campagnes de la France profonde, on va dire, il va y avoir, effectivement, un certain nombre de mouvements. Alors, c'est... En fait, tout ça, vous savez, une révolution, c'est l'affaire plutôt de hasard. Le premier problème, ben on fait de l'histoire générale, on fait de la révision, le premier problème qui se pose, c'est un problème de crise financière, aiguë pour le trésor royal, qui est vide. Alors, c'est pas la première fois, hein, mais là, il est vide, il a été dans cet état-là, en particulier suite aux sommes largement investies aux futurs États-Unis pour soutenir les insurgents, comme on les appelle, de George Washington, battre les Anglais et arriver à l'indépendance américaine. C'est le trésor royal français qui a payé en grande partie pour construire des bateaux de guerre en particulier, et puis pour soutenir une armée aussi. Hein. Il ne faut pas oublier qu'on a envoyé des corps de troupes avec Rochambeau. Ça coûte extrêmement cher et c'est une des causes pour avoir vidé les caisses de l'État. Et en fait, les ministres successifs ont essayé de faire des réformes, mais qui se sont toujours heurtés aux, ce qu'on appelle à l'époque, les privilégiés, c'est-à-dire à la fois la noblesse et le clergé, qui ne veulent pas abandonner leurs privilèges. Et donc l'essentiel des impositions repose sur ce qu'on appelle le tiers-État, c'est-à-dire à la fois les bourgeois et les paysans.
2: Et qui, rappelons-le, s'appelle tiers-État, mais représente quel pourcentage de la population ?
1: 98% de la population.
2: Il voilà. faut quand même rappeler ce petit détail.
1: Hein, sachant que ce tiers-État est très divers. Hein. Il y a à la fois la grande bourgeoisie qui rêve aussi de devenir, d'avoir des titres de noblesse, et puis il y a le petit paysan, mais il y a aussi des paysans riches et des tout petits paysans. Hein. Il y a de tout là-dedans, mais en sachant aussi que la bourgeoisie en particulier est de plus en plus éduquée. Hein, on a parlé ici dans les Vosges donc de ces écoles qui s'ouvrent. Et il n'y a pas que ces deux personnages que j'ai cités tout à l'heure, Pierre Fourier et Alix Leclerc, mais partout il y a un mouvement depuis le XVIIe siècle, XVIe, XVIIe, XVIIIe siècle d'ouverture d'écoles.
2: Et d'éducation bien entendu qui fera d'ailleurs de ce siècle le siècle des Lumières. Mais ça, je vous propose qu'on puisse en reparler dans une prochaine émission. Jacques Grasser, je vous remercie de votre participation. Nous allons conclure ici cette thématique. On va poursuivre ce 18e siècle dans une prochaine émission, donc, et je vous dis à très bientôt.

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2: Bonsoir à tous, à la une de l'actualité, la canicule bat des records. Plus de 41 degrés ont été relevés ce vendredi dans l'Aveyron avec des températures inédites en Bretagne et dans la Nièvre. Ce samedi, 24 départements seront en vigilance rouge, 59 en orange, le reste en jaune. La chaleur doit durer au moins jusqu'au milieu de la semaine prochaine. Le haut commissaire à la stratégie et au plan appelle la France à mieux s'adapter aux canicules et vite. Il souhaite que les négociations soient engagées dans toutes les branches professionnelles avant l'été 2027. Alex Gauthier.
3: Oui, et l'objectif est clair, c'est de trouver des mesures pour continuer à travailler lors des épisodes de forte chaleur. Parmi les pistes avancées, adapter les horaires avec par exemple une journée de travail de 6h30 à 13h30 ou encore prévoir les conditions d'une éventuelle interruption d'activité. Le rapport insiste aussi sur la nécessité de développer des refuges thermiques qui comprenait des lieux frais et gratuits accessibles rapidement, notamment autour des écoles. Autre proposition, lancer un plan espace baignable. Il prévoit la rénovation des piscines publiques, le développement de sites de baignade naturelle, mais aussi l'ouverture au public lors des pics de chaleur de certaines piscines privées d'hôtels ou de camping.
2: Merci Alex. Des mesures qui interviennent alors que la France connaît déjà son troisième épisode caniculaire de l'année. C'est compliqué sur les routes ce vendredi. Bison futé hisse le drapeau rouge partout en France dans le sens des départs, sauf en Auvergne-Rhône-Alpes où c'est noir. Ce samedi, ce sera noir en Auvergne-Rhône-Alpes et dans le nord-ouest pour les départs et rouge partout ailleurs. Bonne nouvelle, si vous avez prévu de voyager en avion, Volotea ne pourra plus augmenter les prix de ses billets après leur achat. La répression des fraudes a mis fin à cette pratique, à savoir faire varier le tarif en fonction du prix du pétrole. La compagnie low cost espagnole s'est mise en conformité après une injonction de la DGCCRF. Le mari d'Assia, dont le corps démembré avait été retrouvé abandonné au parc des Buttes-Chaumont à Paris en 2023, a été condamné à 27 ans de réclusion criminelle. La cour d'assises a retenu le meurtre, estimant qu'il avait volontairement étranglé son épouse avant de dissimuler son corps. La loi sur la justice criminelle est définitivement adoptée. Le gouvernement a renoncé à la procédure de plaider coupable pour les crimes très contestés. En revanche, le texte élargit les compétences des cours criminelles départementales et réforme les règles de la détention provisoire. Enfin, au Tour de France, Tim Merlier a remporté la 7e étape à Bordeaux. C'est sa 4e victoire d'étape sur la grande boucle. Et côté classement général, pas de changement. Tadej Pogacar conserve le maillot jaune. Le premier français, Paul Sexas, est 6e. Voilà pour l'actualité. Bonne soirée à tous.
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1: Bienvenue dans ce nouveau bulletin météo. On s'intéresse au temps de ce samedi 11 juillet, c'est le 192e jour de l'année, et on souhaite une bonne fête à tous les Benoîts. La fiabilité de la situation est très bonne. Le département est placé en alerte canicule jaune au moins jusqu'à mardi prochain. Ce samedi matin, le ciel se partage entre éclaircies et passages nuageux sur l'ensemble des Vosges, des plaines de l'ouest jusqu'aux hauteurs jérômoises. Au fil de l'après-midi, les nuages se font plus discrets et le soleil domine, aussi bien dans les pays néocastriens qu'au cœur du département et sur le massif. En soirée, le ciel se dégage largement partout, avec des étoiles bien visibles dans la nuit de samedi à dimanche. Côté température, la nuit reste douce, les minimales s'échelonnent entre 19 et 20 degrés sur l'ensemble du département. Pour les maximales, la chaleur s'installe, on attend 35 degrés dans l'ouest vosgien et au cœur du département, un peu moins sur les hauteurs, entre 30 et 32 degrés selon les secteurs des Hauts-de-Vosges. Le vent souffle de nord-est modéré sur la plaine, plus faible et d'orientation est vers le massif. Quelques rafales atteignent 35 à 40 km/h dans le secteur de Mirecourt et de la plaine vitelloise. Le lendemain dimanche, le temps reste dominé par le soleil en matinée sur tout le département. L'après-midi voit toutefois davantage de nuages s'installer avec un ciel peu nuageux par moment au cœur du département et sur les crêtes. Les éclaircies se poursuivront en soirée. Les minimales ne fléchissent pas, entre 18 et 20 degrés, tandis que les maximales se maintiennent à un niveau encore élevé, autour de 32 à 33 degrés en plaine et proche de 30 sur les hauteurs. Le vent conserve une orientation de nord-est à est modérée. Pour les jours suivants, la chaleur se renforce encore lundi et mardi avec des pointes proches de 35 à 36 degrés en plaine. Un net changement s'amorce à partir de jeudi. Averses et orages gagnent le département, les températures chutent et le vent bascule au sud-ouest, se renforçant ainsi en fin de semaine. Quant à vous, retrouvez toute l'info météo sur notre site internet radiocristal.org.
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1: Avec cette période d'été qui a débuté, Evodia poursuit ses visites guidées qui sont à l'attention du grand public, des visites qui nous entraînent dans des lieux différents, toujours autour de la seconde vie de nos vêtements. Pour en parler, je suis en compagnie de Manon Antoine Barbeau, responsable de communication pour Evodia. Et avec vous, on va parler aujourd'hui donc de ces visites guidées. Je crois qu'elles sont au nombre de 3.
2: Oui, c'est ça. Donc on a effectivement pas uniquement le textile, on a 3 sites de traitement des déchets qui sont visitables par le grand public et qui sont gratuites. C'est le centre de recyclage de la Mai à Chavlot qui trie tous nos emballages, papier et emballages qu'on peut déposer dans les poubelles de tri. On a également Vosges TLC, donc ça c'est le centre de tri textile qui se trouve à Girmont. Et le dernier c'est Phoenix, donc notre unité de valorisation énergétique qui est située à Rambervillers et qui incinère nos ordures ménagères pour fabriquer de l'électricité et de la chaleur. Donc ces 3 visites-là sont organisées les vendredis soirs sur l'été qui sont totalement gratuites.
1: Alors, on va rentrer un petit peu plus dans le détail de cet événement. Ça fait longtemps que Evodia propose ces visites ?
2: Oui. Sur chaque site, en fait, on a un parcours pédagogique qui nous permet de sensibiliser sur le devenir de ces 3 types de déchets. Donc, on le fait depuis longtemps.
1: Ce n'est pas qu'une visite, il y a aussi toute une action pédagogique autour pour expliquer la seconde vie qui est attribuée à ces différents éléments. Si on prend Vosges TLC, par exemple, pour le textile.
2: Tout à fait, on a des parcours pédagogiques dédiés sur chaque site qui nous permettent de parler de façon globale de la gestion des déchets dans les Vosges et des matières spécifiques à chaque site.
1: C'est accessible à tous les publics ?
2: C'est accessible à tous les publics à partir de 8 ans.
1: Donc on peut venir en famille pour visiter.
2: Tout à fait.
1: Prend à peu près combien de temps cette visite ?
2: En général, c'est dans les 2 heures.
1: Il faut prévoir un petit peu de temps. Donc.
2: C'est ça.
1: Et ces 3 sites, on les a dictés, ils sont l'un, Vosges TLC, c'est du côté de Girmont, le centre de tri de la Mai, c'est à Chavlot.
2: Voilà, Vosges TLC est à Girmont, le centre de recyclage de la Mai est à Chavlot, et Phoenix est à Rambervillers.
1: Le rendez-vous est directement sur site, comment ça se passe ?
2: Alors en fait, il faut se rendre sur notre site internet, evodia.org, où on a effectivement toutes les dates de visite qui sont prévues les vendredis soirs et parfois même certains samedis matins, et s'inscrire directement sur le site, et ensuite vous aurez toutes les infos par mail une fois l'inscription faite.
1: Donc ce n'est pas parce qu'on s'inscrit que c'est payant, vous l'avez dit, c'est en entrée libre.
2: C'est gratuit.
1: Et on peut venir avec toute la famille.
2: Voilà, on peut s'inscrire au nombre que vous souhaitez.
1: Quelle serait la petite phrase d'incitation que vous auriez à dire aux personnes qui nous écoutent pour venir visiter ces sites, y compris en période estivale ?
2: Effectivement, quand on visite ces 3 sites, on prend une claque visuelle, on va dire, sur la quantité de déchets, sur la façon dont c'est trié, sur le métier vraiment des trieurs aussi. Toutes ces choses dont on ne se rend vraiment pas compte quand on fait le geste de tri chez soi. Donc c'est vraiment très impressionnant d'aller visiter. Et on fait également des visites groupes pour les associations ou entreprises qui souhaitent venir en groupe. C'est possible également.
1: Eh bien, on va rappeler le contact. C'est encore le site internet ?
2: C'est sur notre site internet evodia.org et sur nos réseaux sociaux Facebook et Instagram et LinkedIn.
1: Tout au long de cette période de vacances d'été, le passeport du vacancier vous accompagne et dans sa programmation, on retrouve également les activités autour du festival Épinal Bouge l'été. Nous sommes en compagnie de Clément Thiriot, directeur adjoint de la communication pour la ville d'Épinal, pour nous donner le détail autour de cette programmation. Ces spectacles familiaux, ils vont marquer une courte pause pendant la période de la mi-juillet, puisque le festival s'invite hors les murs du parc du cours pour se déplacer dans les quartiers.
3: Oui, ça c'est une des nouveautés également, c'est un spectacle qui intègre la programmation d'Épinal Bouge l'été, mais qui intègre aussi le dispositif quartier d'été dans les quartiers politiques de la ville. Donc là, ça se passera sur le plateau de la Justice, au Parc des Vues. Ce sera un spectacle qui sera donné le mercredi 15 juillet, qui sera entouré d'animations différentes, de loisirs et de sport, un moment de détente de 16h à 18h à vivre en famille ou entre amis. Et à partir de 18h, donc ce spectacle qui s'appelle Branle-bas de combat, joué par la compagnie Le Nouveau Cirque d'Avant. Alors c'est du cirque théâtre de rue dans un registre burlesque qui est moderno-traditionnel, d'une durée de 55 minutes.
1: Donc tout un programme pour cette soirée, entre guillemets, hors les murs, pour Épinal Bouge l'été, qui se déplace en ville. À peine passé la mi-juillet, on part en musique.
3: Exactement, avec 4 concerts. Le premier qui aura lieu donc le 17 juillet à 21h. Toujours place des Vosges, hein, pour ce qui est des concerts avec le groupe Tekemat, groupe breton, dans une esthétique drum and souza urban beat. On reprend les termes qui se sont donnés pour le style de musique. Donc ce sera un trio français avec un sousaphone, une batterie et un musicien de l'ombre. Un univers particulier à découvrir donc le 17 juillet à 21h, place des Vosges.
1: On va continuer sur ces spectacles, puisque une fois qu'on a passé la mi-juillet, un nouveau rendez-vous à l'espace court.
3: Oui, le mercredi 22 juillet, avec à nouveau deux représentations à 14h et 17h. Donc là, ce sera le spectacle L'Attente d'Edgar, qui est incarné par la compagnie La Trappe à Ressort, une compagnie qui nous vient à nouveau d'Alsace. Un spectacle d'1h10 qui est destiné à tout public à partir de 6 ans.
1: Et puis ce qu'il faut rappeler, c'est que l'ensemble de cette programmation est proposée en entrée libre. La ville d'Épinal veut que le public vienne, se déplace et fasse vivre ce festival.
3: Exactement, et ça a toujours été l'ADN d'Épinal Bouge l'été. Tout gratuit, proposer le maximum de choses, amener la culture au centre-ville, mais aussi dans les quartiers. Proposer une programmation gratuite au plus grand nombre pour les visiteurs, mais aussi pour les spinaliens qui ne peuvent pas partir en vacances ou qui vont partir en vacances hors période.
1: Alors j'imagine, comme chaque année, une page sera dédiée au festival Épinal Bouge l'été sur le site internet.
3: Tout à fait, un module spécial d'actualité qui s'appelle Épinal Bouge l'été. Vous trouverez toutes ces infos pratiques également, et puis de quoi contenter les amateurs de sport avec tout ce qui concerne le Spina Park, les guinguettes aussi pour ceux qui aiment guincher le vendredi soir ou le samedi soir, et puis tout le reste avec les bassins d'été pour trouver de quoi se rafraîchir durant les périodes de forte chaleur dans les quartiers. Le golf municipal qui peut être un endroit également pour se mettre au vert.
1: Et tout cela, on le retrouve dans le passeport du vacancier, puisque Épinal Bouge l'été intègre ce passeport de cette nouvelle édition 2026.
3: Oui, et

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1: Bonjour, je vous emmène à Naples pour vous faire découvrir l'orgue napolitain des XVIIe et XVIIIe siècles. Après les succès acquis durant ces deux siècles, l'école d'orgue napolitaine déclina au début de la période romantique. Ce succès de l'orgue napolitain était bien sûr dû au fait qu'il existait à Naples des facteurs d'orgue illustres qui laissèrent de précieux témoignages d'un art exquis de la facture d'orgue. Vous entendrez tout d'abord, joué par Arturo Sacchetti, Mascara Sonata e Ballata de Gregorio Strozzi, puis de Gaetano Greco, Aria in Do Maggiore.

C'est toujours Arturo Sacchetti à l'orgue qui va vous interpréter maintenant deux sonates de Domenico Scarlatti, qui est un compositeur qui a publié environ 600 pièces, destinées en général indistinctement pour l'orgue ou le clavecin. Mais celles que vous allez entendre sont spécifiées pour orgue de chambre, typique de l'époque.

Après ces deux sonates de Domenico Scarlatti, jouées par Arturo Sacchetti, vous entendrez quatre pièces. Premièrement, la sonate en sol mineur de Johann Adolf Hasse. Ensuite, la toccata en la majeur de Pietro Domenico Paradisi. La sonate en fa majeur de Giovanni Battista Pergolesi. Et pour terminer, l'ouverture échaconne en mi bémol majeur de Niccolò Giomelli.

Vous venez d'entendre quatre pièces pour orgue de Adolphe Assé, Pietro Domenico Paradisi, Giovanni Battista Pergolesi et Niccolò Giomelli. Et maintenant, je vous propose d'écouter une sonate en do majeur de Giacomo Insanguine, pour le nom, et il était appelé Monopoli en fait. Puis une sonate en mi bémol majeur de Pietro Alessandro Guglielmi.

Et pour terminer, Arturo Sacchetti, à l'orgue de l'église de la Sainte Trinité à Santia, vous interprétera une sonate en ré majeur de Giuseppe Sigismondo, un largo et un allegro de Mattia Vento, puis une sonate en si bémol majeur de Giovanni Paisiello. Et pour terminer, une sonate en sol mineur de Domenico Cimarosa.

0: venez de passer un moment en compagnie de l'organiste Arturo Sacchetti, qui nous a interprété diverses œuvres de compositeurs napolitains des XVIIe et XVIIIe siècles. Au revoir.
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1: Eldad. Eldad est un mot hébreu qui veut dire « Dieu a aimé ». Et le personnage dont la Bible nous parle et qui porte ce nom vivait à l'époque de Moïse dans le désert, une fois que les Hébreux étaient sortis d'Égypte, où ils avaient été esclaves, et avant qu'ils n'entrent dans la terre promise. En fait, nous sommes à un moment où Moïse est surchargé par les différentes récriminations de ce peuple qui se plaint toujours, qui regrette l'Égypte, qui n'est pas content de la nourriture qu'il reçoit, pourtant miraculeusement, et qui est toujours en train de rouspéter. Et Dieu va dire à Moïse, « Écoute, tu vas choisir 70 hommes, et on les désignera sous le terme d'anciens du peuple. Ces gens-là seront revêtus de l'esprit, de mon esprit, lui a dit Dieu, et ils auront de cette façon une sagesse qui les aidera à être à tes côtés, à t'aider à faire face à toutes les responsabilités que tu exerces en tant que chef de ce peuple. » Alors Moïse a mis au point un système pour que soient désignés 70 anciens issus des différentes tribus du peuple d'Israël. Et le jour est arrivé où une cérémonie a eu lieu pour qu'ils soient en quelque sorte mis en service dans leur nouvelle responsabilité. Et à ce moment-là, eh bien, l'Esprit de Dieu est descendu sur ces 70 anciens. Mais il se trouvait que Eldad et un autre qui portait le nom de Médad n'étaient pas à l'heure au rendez-vous avec les 68 autres qui avaient été désignés. Alors, il s'est passé quelque chose d'assez surprenant, c'est que la manifestation de l'Esprit de Dieu sur les 68 personnes qui étaient là au milieu de l'assemblée, visible aux yeux de tous et bénéficiaire de cette cérémonie d'introduction à leur nouvelle fonction, se sont manifestés comme s'exprimant de façon particulière. Et les gens ont dit « Oui, l'Esprit de Dieu est sur eux. Ce sont véritablement des gens que Dieu dirige. Acceptons-les, reconnaissons leur autorité et soyons fidèles à cette nouvelle organisation des choses que Dieu met en place. » Et puis, eh bien, la même manifestation de l'Esprit s'est faite sur la personne d'Eldad et de Médad qui étaient absents. Ils se trouvaient dans leur tente, dans le quartier où ils résidaient de cet immense camp. Et des gens qui étaient là proches d'eux se sont rendus compte qu'il se passait quelque chose dans leur vie. Alors, tout de suite, quelqu'un a couru, a fait un rapport à Moïse, leur a dit « Mais voilà, il y a deux types là dans le camp qui sont en train de parler d'une certaine façon, c'est assez surprenant, tu devrais prendre connaissance de ce qui se passe. » Alors Moïse et son acolyte Josué, qu'il était en train de former pour lui succéder, se sont rendus dans ce quartier du camp et là, ils ont vu Eldad et Médad avec leur expression particulière. Et Josué a dit « Fais-le taire !» Mais Moïse lui a dit « Non !» Moi, je souhaiterais que tout le peuple devienne un peuple de prophètes dirigés par l'Esprit de Dieu. Et c'est à partir de ce sens, de cette expression de Moïse, qu'on a souhaité que tous les croyants deviennent remplis de l'Esprit de Dieu. Alors, vous trouverez cette histoire racontée dans le livre des Nombres, au chapitre 11.
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0: Le protestantisme pour les nuls, eh bien, c'est l'histoire de la réforme et des églises protestantes, l'expression de la foi, les grandes familles de protestants, les confessions et les déclarations, tout ceci présenté par Éric Denimal au travers d'une série d'émissions. Éric Denimal, nous avons laissé Luther en colère, et je crois que c'était d'ailleurs une des caractéristiques d'un tempérament très fort qui était le sien. Je rappelle à nos auditeurs que c'est au cours de cette, on ne va pas dire étude, mais de ce balayage de votre livre « Le protestantisme pour les nuls » que l'on apprend petit à petit à découvrir comment il y a eu une transformation du christianisme qui nous amène précisément 1000 ans plus tard, à même plus que 1000 ans plus tard, à ce problème qui est que le christianisme l'est devenant, mais ne l'est plus comme Jésus l'avait présenté au départ. Et c'est fondamentalement ce que va comprendre Luther.
1: Oui, tout à fait. Alors Luther a compris que le salut était gratuit. Du coup, il ne comprend pas tout le commerce qui existe dans l'Église, dans son Église, hein, dans sa mère. Qui est l'Église, il est indigné, et puis il se passe que Léon X, le pape du moment, est en train de construire la basilique Saint-Pierre, une partie de la basilique Saint-Pierre, et il est en train de construire tout cela qui va coûter une fortune naturellement, et il a besoin d'argent. Et pour trouver de l'argent, il va envoyer un petit peu partout en Europe, le pape va envoyer un peu partout en Europe des missionnaires qui sont chargés non pas tellement de faire de la mission, mais aller chercher des sous. Et un peu partout en Europe, ces gens vont arriver en disant « si vous voulez entrer, si vous voulez être pardonné, si vous voulez être pardonné par l'Église, si vous voulez avoir un blanc-seing pour atteindre le ciel, il faut payer ». Il faut payer. Alors, ce sont ces indulgences que l'on va monnayer, que l'Église va mettre en place, monnayer, parce qu'on a besoin de faire rentrer des sous pour construire cette fameuse chapelle Sixtine que tout le monde s'extasie devant aujourd'hui en disant que c'est beau, c'est magnifique, Michel-Ange, et etc. Ça a coûté une fortune et ça a coûté un mensonge monumental. Et quand Luther entend cela, lui qui vient de découvrir que le salut était gratuit, lui qui vient de voir le faste dans lequel vit l'Église à Rome, il est franchement écœuré, il dit mais non, là franchement c'est la goutte d'eau qui fait déborder le vase, et il se met très en colère contre le missionnaire qui est venu chercher des sous en Allemagne, il s'indigne encore une fois, il le critique, il l'affronte, et il dit vous n'avez pas le droit de demander de l'argent, le salut est gratuit, ça suffit, etc. Et il va être tellement en colère qu'il va rédiger les fameuses 95 thèses de Luther, c'est-à-dire 95 phrases qui vont être autant de phrases assassines où il va dire entre autres « mais on vous ment ». Peuple, l'Église vous ment quand elle vous dit que si vous donnez des sous, ça vous ouvre le ciel. C'est un mensonge. L'Église vous ment quand elle dit que, etc. Et donc il va faire 95 déclarations comme ça. Enfin, il va écrire cela gentiment.
0: Ce qu'on appelle les 95 thèses de Luther.
1: Voilà, c'est ça.
0: Ce sont des souvenirs d'histoire.
1: Oui, c'est ça. On en parle, mais on ne sait pas exactement ce qu'il y a dedans. Et il critique à ce moment-là tout le fonctionnement de l'Église, toute l'administration de l'Église, parce qu'il n'est pas idiot et qu'il a besoin que le peuple se rende compte de l'importance de ça. Ces 95 thèses, il va les prendre, il va les écrire et il va les mettre sur la porte de la cathédrale juste la veille de la Toussaint. Le jour de la Toussaint, il sait que tout le monde va venir à l'église, tout le monde va voir ses 95 thèses et tout le monde va pouvoir les commenter. Donc il fait un coup de pub sur ses prises de position et à partir de là, il va y avoir une telle réaction de la part du peuple que ça va faire frémir enfin Rome. D'abord, naturellement, le moine qui est venu chercher les sous, on ne va pas l'accueillir gentiment. Il va rentrer en pleurant à Rome. Léon X va dire « Ah non, mais attention, il va falloir qu'on sévisse ». Et il va y avoir une convocation. On va envoyer un théologien auprès de Luther pour essayer de le raisonner. Cette rencontre va se faire. Luther est complètement d'accord. Il veut faire avancer sa position. Et en face de lui, on lui met un théologien qui défend bien sûr la cause de Rome. Mais Luther a ses arguments, quoi. Il va réussir à contrecarrer ses arguments. Et puis surtout, il va dire, vous ne me faites pas peur, vous avez beau m'intimider, vous avez beau me menacer d'excommunication, vous ne me faites pas peur, je ne crois plus finalement en cette Église-là. Ben, Luther va être excommunié parce qu'on n'aime pas ce qu'il dit, parce qu'il dérange l'institution. Et à partir de ce moment-là, on va le traiter comme un paria, on va le traiter comme un hérétique. Et quand l'Église avait décidé à l'époque, mais ça n'a pas changé, même depuis Vatican II, il n'empêche que quand l'Église déclare que quelqu'un est hérétique, on a le droit de supprimer cette personne, l'Église ne vous condamnera pas. Donc Luther est menacé, il est excommunié, sauf qu'il est devenu populaire et que l'on ne peut pas l'atteindre aussi facilement que cela.
0: Il a des protecteurs, heureusement.
1: Il a très vite eu des protecteurs politiques, c'est-à-dire que les princes électeurs d'Allemagne se sont rangés de son côté, peut-être davantage pour des questions politiques que pour des questions religieuses, parce qu'on voulait aussi s'affranchir un petit peu de Rome. On voulait s'affranchir de cette mainmise, d'autant que cette partie de l'Allemagne était plutôt entre les mains de Charles Quint qui n'était pas du coin. Donc on voulait aussi s'affranchir de cela. Tout est mêlé, on va soutenir Luther pour embêter le Vatican, pour embêter Rome, pas nécessairement parce qu'on croit comme lui qu'il faut revenir à une foi authentique, mais parce qu'on a là quelqu'un qui a vraiment une présence, une force, un caractère tellement fort qu'il peut effectivement ébranler un peu le Vatican. Les hommes politiques n'avaient pas osé faire ça. Alors on se range derrière lui et on va le soutenir et on va même le protéger parce qu'il aura besoin de protection, étant donné que quand Rome se met en colère contre quelqu'un, on conduit en général cette personne sur un bûcher. Et donc là, il va littéralement être protégé, c'est-à-dire enlevé par un prince électeur qui va l'enlever pour le soustraire, pour le mettre, pour le cacher dans un château et pour dire à Luther, bon écoute, tu restes tranquille, tu écris ce que tu veux écrire, mais nous, on te protège parce que sinon, tu vas pas faire de vieux os. Et c'est comme ça que Luther va commencer à écrire, c'est comme ça qu'il va commencer à mettre au point sa théologie, qu'il va l'expliquer, et c'est comme ça que finalement il va aussi travailler comme les pré-réformateurs à la traduction de la Bible, à l'explication de cette Bible, toujours le même scénario, avec la même force, avec la même détermination, jusqu'à créer un mouvement qui va le dépasser, qui sera le luthéranisme, mais dont tout le monde va se servir.
0: Émission sur Luther, on aura l'occasion de le retrouver pour un troisième point, à savoir du théologien qui découvre une idée, il va devenir l'organisateur d'un mouvement avec une appellation, ce que vous dites et que vous écrivez dans votre livre « Le protestantisme pour les nuls », le label protestant, la première fois, confession de foi protestante. Ce sera dans une prochaine émission.
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1: Une minute pour chaque jour. Billets de 20 francs, de 50 francs, de 100 francs, ces billets ont souvent affreuse allure. Billets pliés n'importe comment, billets malmenés, chiffonnés, déchirés, billets sales, dégoûtants. N'empêche que, malmené ou pas, dégoûtant ou pas, un billet de 100 francs vaut toujours 100 francs. On ne se dit pas « c'est une personne pas très propre qu'il a eu, c'est quelqu'un d'affreux qui l'a tenu, je n'en veux pas, je le jette ». Par contre, quand il s'agit de la vérité, sa valeur à nos yeux dépend beaucoup de la personne qui nous la transmet. Ainsi, si une vérité nous arrive par une personne qui ne nous est pas sympathique, nous la refusons, nous la rejetons. C'est pourquoi beaucoup de gens ne croient pas en Dieu, parce que le pasteur a une dette qui ne leur revient pas. Quand une main nous tend 100 francs, on voit les 100 francs et on les prend. Quand un pasteur, qui n'est qu'un pauvre homme, quand une église, qui n'est qu'une pauvre église, nous tend une vérité de Dieu, il ne faut pas voir le pasteur ou l'église. Il faut voir la vérité de Dieu, et il faut la recevoir, car elle est plus précieuse que l'or et que l'argent.

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2: À propos, saviez-vous que l'enfant peut apprendre à identifier son besoin ? Lorsqu'un besoin n'est pas satisfait, donc pris en compte, l'enfant ressent un déséquilibre. Et donc, son cerveau, instinctivement, le pousse à réagir pour rétablir l'équilibre. C'est ce qu'on a pris l'habitude d'appeler crise ou encore caprice. La solution face à cette irruption émotionnelle fort déplaisante, pour vous comme pour l'enfant d'ailleurs, consiste à comprendre quel besoin est en souffrance. Surtout, ne pas chercher à le faire pendant la crise. Il vaut mieux attendre que le calme soit revenu et que l'émotion soit passée. Premièrement, on peut inviter l'enfant à regarder à nouveau ce qui s'est passé, en l'aidant à formuler la situation dans les faits seulement. Il a fait ceci, j'ai dit cela, j'ai ressenti ça, j'ai pensé ceci. Dans un deuxième temps, quand les détails sont ainsi exposés, on peut alors lui demander pourquoi cela ne lui a pas plu. Il répondra peut-être, j'avais envie de faire ça et cela n'a pas fonctionné, ou j'aurais aimé vivre cela et j'ai vécu ceci. En troisième lieu, on peut chercher avec lui le besoin qui n'a pas alors été satisfait. Énumérer avec lui la liste des besoins peut l'aider. Est-ce qu'il y a un besoin vital comme boire ou manger ou encore dormir ou être propre? S'est manifesté? Est-ce que tu t'es senti en danger? Ou alors, est-ce que tu as eu besoin de te sentir plutôt aimé ou tu t'es pas senti considéré? Ou encore, t'avais besoin d'un gros câlin? Ah, tu ne t'es pas senti soutenu peut-être, ou tu as manqué de confiance. Ou alors, t'as eu l'impression de ne pas appartenir à ton groupe de copains. Ou bien, tu avais envie de liberté, d'autonomie, de bouger et de faire selon ce que tu souhaitais. Par ces diverses questions, vous allez aider l'enfant à reconnaître et à discerner son besoin. Enfin, on termine en l'amenant à imaginer comment cela se serait passé.

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4: L'essentiel de l'actualité, la canicule bat des records. Plus de 41 degrés ont été relevés ce vendredi dans l'Aveyron, avec des températures inédites en Bretagne et dans la Nièvre. Ce samedi, 24 départements seront en vigilance rouge, 59 en orange, le reste en jaune. La chaleur doit durer au moins jusqu'au milieu de la semaine prochaine. C'est compliqué sur les routes ce vendredi. Bison futé hisse le drapeau rouge partout en France dans le sens des départs, sauf en Auvergne-Rhône-Alpes où c'est noir. Ce samedi, ce sera noir en Auvergne-Rhône-Alpes et dans le nord-ouest pour les départs et rouge partout ailleurs. Le mari d'Assia, dont le corps démembré avait été retrouvé abandonné au parc des Buttes-Chaumont à Paris en 2023, a été condamné à 27 ans de réclusion criminelle. La cour d'assises a retenu le meurtre, estimant qu'il avait volontairement étranglé son épouse avant de dissimuler son corps. Enfin, au Tour de France, Tim Merlier a remporté la 7e étape à Bordeaux. C'est sa 4e victoire d'étape sur la grande boucle. Et côté classement général, pas de changement. Tadej Pogacar conserve le maillot jaune. Le premier français, Paul Sexas, est 6e.
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1: Le Théâtre du Peuple a une programmation estivale complète pour cet été. Nous sommes en compagnie de Marie Cassal pour en parler. Vous êtes la directrice déléguée du Théâtre du Peuple de Bussan, donc ce mythique théâtre qu'on connaît tous dans les Vosges. Et la programmation court du 16 juillet au 13 septembre cette année. On a notamment Hérité des Brumes, qui est une représentation qui va durer tout au long de l'été. Peut-être commençons par ça. Expliquez-nous et à quel moment on pourra voir ces représentations.
2: Oui, tout à fait. Hérité des Brumes est la grande saga de l'été qui est mise en scène par Julie Delisle, qui est l'artiste directrice du Théâtre du Peuple. Et cette année, on avait envie, un an après l'anniversaire des 130 ans qu'on a fêté avec le jubilé l'an dernier, de retracer cette histoire incroyable à l'intérieur du théâtre. Donc Hérité des Brumes, c'est une saga en 6 épisodes, un peu comme un feuilleton, qui va commencer en 1895 et qui va raconter cette histoire un peu folle de ce lieu mythique des Vosges, avec l'arrivée de Maurice Potcher, Camille Potcher et leurs rêves, tous les habitants de Bussan qui ont participé à ce rêve, qui ont construit ce théâtre, et cette histoire qui, depuis le début, a allié professionnels et amateurs, comme c'est toujours le cas aujourd'hui.
1: Donc vous avez choisi de faire des représentations tout au long de l'été. C'est quoi les dates exactement ?
2: Alors la première, c'est le 16 juillet. Ça va courir pour Hérité des Brumes jusqu'au 28 août. C'est un spectacle qui sera représenté les mercredis, jeudi, samedi, dimanche, à l'exception de deux vendredis, le 17 juillet et le 27 août. Et ça va un petit peu secouer les habitudes du Théâtre du Peuple, parce que comme c'est quand même 130 ans d'histoire, c'était un peu court de le raconter en 3 heures. Donc on débute un peu plus tôt. On commence à 11h du matin. Et on va terminer en début de soirée, enfin avec la soirée, avec des grandes entractes pour pouvoir aussi profiter de ce lieu, pouvoir y déjeuner, pouvoir y flâner. Donc on a 2 épisodes de 2 heures. 2 heures où on peut se restaurer à Bussan ou au Théâtre du Peuple, ou ailleurs d'ailleurs, et revenir, milieu d'après-midi. On repart pour 2 heures. On a de nouveau 2 heures pour se restaurer et on finit vers 22 heures.
1: Il y a des modalités, il faut réserver peut-être un tarif d'entrée ?
2: Alors tout à fait, il y a des modalités, donc sur les tarifs il y en a de nombreux, ça dépend d'où vous vous installez dans la salle. Mais on a fait en sorte que ça soit un peu pour tout le monde, ça va de 13 à 48 euros. Vous avez la possibilité de réserver soit directement auprès de notre billetterie, soit en ligne. Il y a une petite spécificité, comme c'est un spectacle un peu long, nous avons proposé aux gens de pouvoir le voir en 2 fois, si c'était plus simple pour eux. Et donc, vous pouvez le voir, il y a 2 parties. La première est de 11h à 18h et la deuxième est de 20h à 22h. Et ça, c'est tout l'été.
1: Si on souhaite se renseigner ou réserver, est-ce que vous avez peut-être un site internet ou un numéro de téléphone ou des réseaux sociaux pour vous joindre ?
2: Vous pouvez appeler la billetterie et notre magique Gisèle qui vous répondra au 03 29 61 50 48. Le Théâtre du Peuple a un site internet, théâtredupeuple.com. Vous nous retrouvez aussi sur Facebook et sur Instagram.
1: C'est le grand retour du Festival des Abbayes, hein, près du Pays de Senones, proche de Saint-Dié-des-Vosges. Exceptionnellement, c'est Sylvie de Radio Bellevue qui a fait l'interview et qui nous en parle. Je vous laisse tout de suite avec elle.
3: En juillet, le Festival des Abbayes lance sa 22e édition. Un rendez-vous qui mêle cette année encore musique de haut vol et patrimoine régional. Pour en parler, nous accueillons aujourd'hui l'un des visages de l'organisation, Daniel Cacard. Bonjour.
4: Bonjour.
3: Pour commencer, quelle est la ligne directrice et l'esprit de cette programmation 2026 ?
4: Alors la ligne directrice donc, a été établie l'an passé pour 3 années, donc, avec un titre et un thème qui s'appelle « Au-delà du Rhin ». Donc effectivement, c'est une façon de parler du rôle et de l'emplacement de la Lorraine et de l'Alsace qui n'est jamais très facile entre le monde germanique et la France. Et la Lorraine d'ailleurs faisait partie du Saint-Empire germanique.
5: Absolument.
4: Voilà, et donc l'idée c'était de parler à la fois des rapports qui peuvent être agréables et puis aussi des rapports qui peuvent être tumultueux. Et tout ça dans un but, c'est qu'en 2027, les princes de Salme, donc qui étaient des princes germaniques du Saint-Empire, étaient installés donc dans une capitale qui s'appelait Senon, la petite principauté, donc effectivement indépendante au milieu de la France, et étaient des grands collectionneurs. Et à partir de là, si vous voulez, cette collection, elle a été éclatée à la Révolution. Une partie est restée ici en Lorraine, et on a créé d'une certaine façon le musée des Beaux-Arts à Épinal pour cette partie restée. Il y a des Rembrandt et des grands peintres. Et l'autre partie est repartie en Allemagne. Et un des princes avait pour ambition de représenter un petit peu cette collection rapprochée pour la population de Lorraine. Alors pas toute la collection, mais quelques œuvres. Donc ces trois années, elles sont faites pour aboutir en 2027 à cette recollection, on va dire.
3: Le dimanche 12 juillet à 20h30, le festival s'installe à la cathédrale de Saint-Dié avec la compagnie La Tempête pour un programme intitulé Nocturne 2, voyage méditatif. C'est présenté comme un rituel sonore immersif. À quoi le public doit-il s'attendre concrètement ?
4: Alors, La Tempête est connue en Europe pour ses mises en scène et ses mises en lumière en particulier. Donc, dans les espaces où ils interprètent des œuvres qui vont depuis le plus profond Moyen-Âge jusqu'à des œuvres contemporaines, là, il y aura 34 chanteurs a cappella. Donc, il y a des déplacements, il y a des effets lumineux importants, ce qui explique ce terme d'immersif, c'est-à-dire qu'effectivement, l'ambiance compte énormément. À côté des chants, à côté des œuvres qui sont chantées, il y a aussi tout un spectacle, et donc ils seront là dans une création depuis le mercredi jusqu'au dimanche, donc jour du concert, qui est un moment important du festival cette année.
3: Rendez-vous à 17h30 pour la conférence de Damien Parmentier. Celle-ci portera spécifiquement sur la mort et la résurrection d'une cathédrale. Merci beaucoup, Monsieur Cacard, d'être venu pour parler du programme du Festival des Abbayes pour ce mois de juillet. On se retrouve bien sûr très bientôt pour évoquer celui du mois d'août. Pour info, le tarif de ces concerts se situe entre 10 et 25 euros, suivant les lieux et les places que vous choisirez. Pour tout renseignement ou réservation, vous pouvez vous adresser aux offices du tourisme Vosges Porte d'Alsace ou en ligne sur billetterie.vauge-porte au pluriel -alsace.fr. Il y aura également une billetterie du soir, une heure avant chaque concert.
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1: Bienvenue dans ce nouveau bulletin météo. On s'intéresse au temps de ce samedi 11 juillet, c'est le 192e jour de l'année, et on souhaite une bonne fête à tous les Benoîts. La fiabilité de la situation est très bonne. Le département est placé en alerte canicule jaune au moins jusqu'à mardi prochain. Ce samedi matin, le ciel se partage entre éclaircies et passages nuageux sur l'ensemble des Vosges, des plaines de l'ouest jusqu'aux hauteurs géromoises. Au fil de l'après-midi, les nuages se font plus discrets et le soleil domine, aussi bien dans les pays néocastriens qu'au cœur du département et sur le massif. En soirée, le ciel se dégage largement partout, avec des étoiles bien visibles dans la nuit de samedi à dimanche. Côté température, la nuit reste douce, les minimales s'échelonnent entre 19 et 20 degrés sur l'ensemble du département. Pour les maximales, la chaleur s'installe, on attend 35 degrés dans l'ouest vosgien et au cœur du département, un peu moins sur les hauteurs, entre 30 et 32 degrés selon les secteurs des Hauts-de-Vosges. Le vent souffle de nord-est modéré sur la plaine, plus faible et d'orientation est vers le massif. Quelques rafales atteignent 35 à 40 km/h dans le secteur de Mirecourt et de la plaine vitelloise. Le lendemain dimanche, le temps reste dominé par le soleil en matinée sur tout le département. L'après-midi voit toutefois davantage de nuages s'installer avec un ciel peu nuageux par moment au cœur du département et sur les crêtes. Les éclaircies se poursuivront en soirée. Les minimales ne fléchissent pas, entre 18 et 20 degrés, tandis que les maximales se maintiennent à un niveau encore élevé, autour de 32 à 33 degrés en plaine et proche de 30 sur les hauteurs. Le vent conserve une orientation de nord-est à est modérée. Pour les jours suivants, la chaleur se renforce encore lundi et mardi avec des pointes proches de 35 à 36 degrés en plaine. Un net changement s'amorce à partir de jeudi. Averses et orages gagnent le département, les températures chutent et le vent bascule au sud-ouest, se renforçant ainsi en fin de semaine. 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

0: et bienvenue pour notre nouvelle émission dans cette série consacrée à l'histoire en général, mais surtout l'histoire des Vosges et également l'histoire d'Épinal. En notre compagnie pour cette série, c'est Jacques Grasser, bonjour.
1: Bonjour.
0: Je rappelle que vous êtes agrégé d'histoire et avec vous, nous parcourons ces siècles. Nous en sommes au 18e et il y a beaucoup de choses à dire sur ce 18e siècle. On s'était arrêté en présentant que ce 18e siècle était également le siècle des Lumières, puisque l'éducation reprend un petit peu le dessus. On veut vraiment éduquer les populations en fonction de leur tranche d'âge. Et on est à quelques années de la Révolution française. Alors, siècle de Lumières ?
1: Voilà. Alors, le siècle, effectivement, le siècle des Lumières, avec à la fois de l'éducation, et donc qui dit éducation dit aussi raisonnement, réflexion, parution de livres, pensez à l'encyclopédie de Diderot et d'Alembert, et dans lesquels on pose un certain nombre de questions qui paraissent essentielles. Par exemple, le pouvoir royal sans limite, le problème donc du gouvernement, le problème de l'État, mais aussi le problème de Dieu, et donc la place du clergé. Vous savez que l'Église avait déjà été largement secouée par la réforme protestante au XVIe siècle, avec Martin Luther et Calvin. Et donc, là encore, l'Église de France est une Église très indépendante du pape, c'est ce qu'on appelle le gallicanisme. Gallicanisme, c'est-à-dire une Église qui est de la Gaule, de la France. Et donc, on a là, effectivement, des mouvements d'opinion, des mouvements de fond. Et ce qui va précipiter les choses, c'est le fait que les caisses de l'État étant vides, il y a un moyen de pouvoir réformer tout cela, c'est de convoquer les États généraux, sachant qu'il y a aussi une autre crise politique avec les parlements de province, etc. Ne partons pas dans les détails. Donc le roi va convoquer les États généraux du royaume, ce qui est quelque chose d'extraordinaire. Quand je dis extraordinaire, ça veut dire que ce n'est pas ordinaire. C'est généraux, puisqu'on ne les a pas convoqués depuis Henri IV. Et donc, on va convoquer les états généraux de la nation pour...
0: C'est-à-dire à peu près depuis un siècle. Depuis Henri IV, c'est-à-dire à peu près depuis un siècle.
1: Depuis presque deux siècles.
0: Deux siècles même, d'accord.
1: Henri IV, c'est le début du XVIIe siècle. Donc, c'est quelque chose de tout à fait exceptionnel. Et donc, on va avoir une première réforme, puisque le tiers-État va réussir à obtenir le doublement de ses députés. Jusque-là, chaque ordre, donc clergé, noblesse et tiers-État, représentait d'abord une seule voix, et chacun avait le même nombre de députés. Ce qui était évidemment, par rapport au nombre
0: représenté, de la population
1: était tout à fait totalement inégalitaire.
0: Bien sûr.
1: Donc ils vont déjà obtenir, avant ces élections, le doublement du nombre des députés du tiers, ce qui les met à égalité avec le nombre de députés noblesse et clergé. Par exemple, dans les Vosges, on va élire Amircourt, donc le chef-lieu de bailliage, on va élire deux députés de la noblesse, deux députés du clergé et quatre députés du tiers-état. Généralement, ce sont des juristes qui sont élus, voire des fonctionnaires. Voilà. Et puis, il y a des cahiers de doléances, puisque la réunion des états généraux s'accompagne de cahiers de doléances adressés au roi. Quand on les regarde dans les Vosges, et plus spécifiquement à Épinal, on ne demande rien de très révolutionnaire, en dehors de revenir sur un certain nombre de privilèges anciens, mais il n'y a rien, on ne demande pas la chute de la royauté, ni quoi que ce soit, ce n'est pas du tout à l'ordre du jour. Et donc c'est la suite de la réunion de ces états généraux, qui va y avoir donc à Versailles, qui va y avoir une autre mini-révolution, on va dire, puisque le tiers-état va obtenir le vote par tête. Jusque-là, c'était par ordre. Donc, le vote par tête, c'est important, puisque les députés du tiers-État sont déjà la moitié des États généraux, et ils savent qu'ils vont pouvoir aussi s'appuyer sur quelques députés de la noblesse ou du clergé, de l'Église, qui sont des petits hobereaux ou des petits prêtres de province, et dont les intérêts sont beaucoup plus proches du tiers-État que des grands pontifes de l'Église ou de la haute noblesse. Donc, ils sont à peu près sûrs. Alors, c'est donc à la suite de ça que ces états généraux vont s'ériger en assemblée nationale et qu'il va y avoir, le hasard faisant, le 14 juillet, la prise de la Bastille, etc. etc. Voilà. Donc, on va redescendre sur place. en disant que...
2: Mais ça nous permet de comprendre le contexte dans le pays. Et maintenant, donc, dans les Vosges, qu'est-ce qui s'y est passé?
1: Alors, dans les Vosges,
2: il n'y a pas eu de prise de la Bastille dans les Vosges.
1: Voilà, dans les Vosges, en dehors de l'élection des députés, il ne se passe pas grand-chose au moment de la prise de la prise de la Bastille. On va dire que les Vosges... comme l'ensemble de la Lorraine, sont assez calmes au début de ce qu'on n'appelle pas encore une révolution. Hein, voilà, ce sont des réformes, puisqu'on va quand même, pendant pratiquement 2 ans, glisser vers une monarchie constitutionnelle, avec les États généraux devenus Assemblée nationale, et qui se transforment en Assemblée constituante, pour pouvoir écrire une constitution, dont, je le rappelle, le premier article est la Déclaration des droits de l'homme et du citoyen de 1789. Alors, ce qui va précipiter les choses, en particulier dans toute la France, mais en particulier dans les Vosges et en Lorraine, c'est un certain nombre d'événements. D'abord, il y a, parce qu'il y a Nancy, il y a une garnison importante, il y en a une aussi à Épinal, hein, il y a un régiment de cavalerie de Royal Angoulême à Épinal. Il va y avoir une mutinerie à Nancy, des régiments présents, mutinerie des hommes contre leurs officiers. Les officiers sont toujours sont des nobles, la plupart du temps, donc attachés à leurs privilèges, et qui veulent un mauvais œil ce qui se passe à Paris, alors que les hommes de troupe, évidemment, ils viennent du peuple. Et il va y avoir une véritable catastrophe, hein, puisque la garnison de Metz, avec le marquis de Bouillé, va venir à Nancy pour mater cette mutinerie, et il va y avoir des combats très violents, en particulier sur l'actuel cours Léopold, où il va y avoir à peu près 300 morts, et où parmi ces morts, il y aura un lieutenant resté célèbre, parce qu'il avait essayé de s'interposer entre les deux troupes françaises, le lieutenant Desilles, et il sera tué, d'où le nom de la porte Desilles à Nancy. Enfin, c'est un épisode quand même relativement isolé, mais ce qui montre quand même que le nord de la Lorraine en particulier est d'obédience royaliste et appuyé contre les terres encore des Habsbourg, hein, qui ne sont pas loin, et on le verra d'ailleurs en 1791, quand la famille royale essayera de partir clandestinement de Paris, et sera rattrapée in extremis dans le nord de la Meuse, hein, à la limite de l'Argonne, alors qu'elle allait faire sa jonction, qu'elle allait être récupérée par l'avant-garde des troupes, toujours de ce fameux marquis de Bouillé. Donc on voit bien que quand on est à la limite de la Meuse, on est dans des terres qui sont très loin de partager effectivement Paris.
2: Opinions.
1: Alors dans les Vosges, c'est autre chose, parce que les Vosges vont s'avérer, on en reparlera une prochaine fois, vont s'avérer relativement rapidement révolutionnaires et républicaines. Alors, autre événement qui va précipiter les choses, c'est évidemment la confiscation des biens à la fois de la couronne, à Épinal par exemple, le château va être vendu. Hein, il était par bien de conquête de 1670, il faisait partie des biens de la couronne royale, et donc il va être vendu en 1791, et c'est un ancien maire royal d'Épinal, Douville, qui va acheter toute la partie où il y a les ruines, et il habitait Douville, rue de l'Abbé Frisé-Nozère, là où il y a l'ancienne cure Saint-Maurice, c'était sa maison, et il va donc acheter cette propriété du château, qui ensuite va connaître d'autres événements dont on reparlera plus tard. Et puis, il va y avoir la confiscation des biens du clergé et la dissolution des ordres religieux. Et c'est là que, évidemment, ça se passe en 1790, et c'est là où nos ordres religieux d'Épinal vont disparaître, et en particulier l'ordre des chanoinesses. Alors, l'ordre des chanoinesses, en fait, elles ne vont pas être elles-mêmes inquiétées, je veux dire physiquement, personnellement, puisqu'on va faire l'inventaire de leurs biens au cours de l'année 1790 et début 1791, et on va leur donner la possibilité, elles sont une quinzaine hein, encore présentes à Épinal à cette époque-là, et on va leur donner la possibilité d'acheter les maisons où elles résidaient, puisque ces maisons qui appartenaient jusque-là au chapitre, au sixième de la valeur domaniale de ces immeubles. Donc on ne peut pas dire qu'elle ne fera pas une bonne affaire, Et la dernière chanonnesse, d'ailleurs, connue à Épinal, Madame de Beuclin, mourra dans les alentours des années 1835 dans sa maison rue du Chapitre. Alors, il y a la plaque encore sur l'immeuble qui rappelle donc cette dernière chanonnesse qui a été là. Donc elles n'ont pas du tout été inquiétées. Alors certaines sont restées un moment à Épinal, la plupart des autres sont rentrées dans leur famille, voire parties à Paris, par exemple, comme certaines d'entre elles, qui Madame de Chastenay, par exemple, qui va écrire ses mémoires ensuite en racontant comment est arrivée Chanonnesse à Épinal la veille de la Révolution. Alors j'en termine peut-être avec cette histoire de Chanonnesse en disant qu'on va les remettre bientôt à l'honneur, puisque la chorale spinalienne Les Dames de Cœur enregistre actuellement des chants du chapitre d'Épinal qui ont été retrouvés dans des carnets d'une Madame de Ludre, qui était une chanoinesse d'Épinal au milieu du XVIIIe siècle. On a son carnet de chants, et donc appuyé sur ses partitions, à la fois paroles et musique, on est en train d'enregistrer ces musiques que l'on aura l'occasion d'entendre à la basilique donc au cours de ce début d'année, et qui seront ensuite mis à disposition des visiteurs du musée du chapitre dans la salle qui est consacrée justement à l'histoire du chapitre noble de dame d'Épinal. Voilà, donc c'est parfaitement d'actualité. Nous allons entendre des musiques et des chants que l'on n'a pas entendus depuis un peu plus de 250 ans. C'est quand même un événement historique. Voilà.
2: Alors, pour conclure autour de ce carnet de chants, est-ce qu'on sait ce dont il parle, les textes, ce qu'ils contiennent ?
1: Ah oui, ce sont des textes en latin qui, alors je ne les connais pas tous par cœur, hein, mais qui, pour un certain nombre d'entre eux, racontent en fait l'histoire d'Épinal, et en particulier l'histoire malheureuse de la fin du château d'Épinal.
2: Et bien voilà, de quoi retrouver encore des traces de l'histoire dans l'histoire.
1: Voilà.
2: Jacques Grasser, je rappelle, vous êtes agrégé d'histoire. On poursuivra avec vous cette série d'émissions sur l'histoire des Vosges, puisque après la Révolution, il s'est encore passé pas mal de choses et on a encore plus de traces aujourd'hui de ces événements.
1: Ils s'en passent de plus en plus.
2: Voilà, ce sera l'occasion de pouvoir revenir avec vous sur ces événements. À très bientôt.
1: À très bientôt.

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2: L'essentiel de l'actualité, la canicule bat des records. Plus de 41 degrés ont été relevés ce vendredi dans l'Aveyron avec des températures inédites en Bretagne et dans la Nièvre. Ce samedi, 24 départements seront en vigilance rouge, 59 en orange, le reste en jaune. La chaleur doit durer au moins jusqu'au milieu de la semaine prochaine. C'est compliqué sur les routes ce vendredi. Bison futé hisse le drapeau rouge partout en France dans le sens des départs, sauf en Auvergne-Rhône-Alpes où c'est noir. Ce samedi, ce sera noir en Auvergne-Rhône-Alpes et dans le nord-ouest pour les départs et rouge partout ailleurs. Le mari d'Assia, dont le corps démembré avait été retrouvé abandonné au parc des Buttes-Chaumont à Paris en 2023, a été condamné à 27 ans de réclusion criminelle. La cour d'assises a retenu le meurtre, estimant qu'il avait volontairement étranglé son épouse avant de dissimuler son corps. Enfin, au Tour de France, Tim Merlier a remporté la 7e étape à Bordeaux. C'est sa 4e victoire d'étape sur la grande boucle. Et côté classement général, pas de changement. Tadej Pogacar conserve le maillot jaune. Le premier français, Paul Sexas, est 6e.
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1: Bienvenue dans ce nouveau bulletin météo. On s'intéresse au temps de ce samedi 11 juillet, c'est le 192e jour de l'année, et on souhaite une bonne fête à tous les Benoît. La fiabilité de la situation est très bonne. Le département est placé en alerte canicule jaune au moins jusqu'à mardi prochain. Ce samedi matin, le ciel se partage entre éclaircies et passages nuageux sur l'ensemble des Vosges, des plaines de l'ouest jusqu'aux hauteurs jérômoises. Au fil de l'après-midi, les nuages se font plus discrets et le soleil domine, aussi bien dans les pays néocastriens qu'au cœur du département et sur le massif. En soirée, le ciel se dégage largement partout, avec des étoiles bien visibles dans la nuit de samedi à dimanche. Côté température, la nuit reste douce, les minimales s'échelonnent entre 19 et 20 degrés sur l'ensemble du département. Pour les maximales, la chaleur s'installe, on attend 35 degrés dans l'ouest vosgien et au cœur du département, un peu moins sur les hauteurs, entre 30 et 32 degrés selon les secteurs des Hauts-de-Vosges. Le vent souffle de nord-est modéré sur la plaine, plus faible et d'orientation est vers le massif. Quelques rafales atteignent 35 à 40 km/h dans le secteur de Mirecourt et de la plaine vitelloise. Le lendemain dimanche, le temps reste dominé par le soleil en matinée sur tout le département. L'après-midi voit toutefois davantage de nuages s'installer avec un ciel peu nuageux par moment au cœur du département et sur les crêtes. Les éclaircies se poursuivront en soirée. Les minimales ne fléchissent pas, entre 18 et 20 degrés, tandis que les maximales se maintiennent à un niveau encore élevé, autour de 32 à 33 degrés en plaine et proche de 30 sur les hauteurs. Le vent conserve une orientation de nord-est à est modérée. Pour les jours suivants, la chaleur se renforce encore lundi et mardi avec des pointes proches de 35 à 36 degrés en plaine. Un net changement s'amorce à partir de jeudi. Averses et orages gagnent le département, les températures chutent et le vent bascule au sud-ouest, se renforçant ainsi en fin de semaine. Quant à vous, retrouvez toute l'info météo sur notre site internet radiocristal.org.
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1: C'est vrai qu'il fait un temps superbe pour un dimanche de février. Il y a ceux qui bronzent déjà sur l'herbe et ceux qui s'inquiètent des degrés. Les éléments sont en colère.

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1: Chers auditeurs, bonjour. Aujourd'hui, je vais vous parler d'un compositeur français qui s'appelle Michel Richard de Lalande. Il est né en 1657, il est mort en 1726, donc il avait 69 ans, ce qui était déjà pas mal comme âge pour l'époque. De lui, on a dit que c'était le créateur de la musique française sacrée, que c'était un Lully latin. Et il a porté le motet au sommet de sa popularité en France. Il fut le successeur de Lully comme premier musicien de la cour sous Louis XIV et sous Louis XV. Et il fut aussi sous-maître de chapelle à Versailles, une charge qui lui fut renouvelée 10 fois en 43 ans, ce qui était quand même assez rare. Il a écrit environ 75 motets. Et en 1770, ces motets avaient été joués plus de 600 fois dans les fameux concerts spirituels. Je vais vous expliquer un peu ce qu'étaient ces concerts spirituels. En fait, c'était parmi les premiers concerts publics qui existaient, en tout cas en France. Et ils ont été inaugurés en 1725. Et ils étaient aux Tuileries. C'est là que furent reconnus beaucoup de virtuoses et compositeurs de cette époque. Voilà. En 1710, il avait déjà composé quasi tous ses motets. Et les dernières années de sa vie, donc encore 16 ans après, il les a consacrées uniquement à réviser ses anciennes